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0: RNL Radio Ndiki Luka par ma voix vous souhaite bien bon réveil matinal, vous dit hello, vous dit good morning, bel bonjour à Hola. Et surtout bienvenue à vous dans cette tranche d'antenne qui marque bien la toute des premières tranches sur Radio Ndiki Luka qui est bien signée la matinale info. Nous sommes bien dans notre dernière ligne droite de cette semaine qu'on a débutée depuis lundi. Nous disons bien alhamdulillah, mashallah, parce que nous sentons bien la chaleur de votre connexion et nous remercions Dieu pour votre vie. Nous vous remercions aussi pour votre choix porté sur les 100.9 FM. Aujourd'hui nous sommes bien vendredi 3 juillet 2026. La fête patronale est réservée au prénommé Thomas. Vous portez ce joli prénom Thomas, on vous embrasse. C'était bien le 3 juillet aussi que vous avez poussé votre premier cri, les natifs du jour, un gros coucou à votre endroit. Le signe du mois demeure toujours cancer, nous sommes là. Dans le 184e jour de cette année en cours, il nous en reste 181 jours pour terminer 2026, toujours dans la 27e semaine. Et l'adage aujourd'hui nous dit, on peut vaincre la nature qu'en lui obéissant. C'est-à-dire que l'homme ne peut pas imposer ses propres règles à l'environnement. S'il tente de brusquer l'écosystème, celui-ci finit par se retourner contre lui. Ah oui, oui, il faut obéir à la nature. Comme événement du jour, c'est la journée internationale de son sac en plastique. Pour cela, essayons d'utiliser nos sacs en coton, tissé en laine, pour également aider notre environnement à être bien sain. Elvire Kentombe, Miss L, devant ce micro pour vous servir pour la destination de 8h00. Nous allons bien débuter par Béafrica, Barabé Africa. Et oui, les lignes téléphoniques centrafricaines, si vous êtes déjà debout, d'où est-ce que vous suivez Radio Ndiki Luka? Votre programme d'aujourd'hui, de ce vendredi, c'est comment? Et après, nous sauterons pour les bateaux du magazine Chronique à 6h00, les infos à partir. La première partie en français, je voulais dire, par la voix de Parfait Edicom, et c'est techniquement, nous sommes accompagnés de la main de Guérémy Yamenindi. À 7h, l'information en sango. 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
0: 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On sait avec toutes ces couleurs là, qu'on a ce monde qu'on a, qu'on a ce pays qu'on a, hein. C'est qui fait tourner le monde. 5h38 minutes sur Radio Ndékélo Kabel, bonjour, bon vendredi à vous. Et oui, ici sur Radio Ndékélo Kabel, on est déjà bien debout. Avec nos gardiens, nos chauffeurs, nos techniciens, celui qui va nous livrer. Première ligne des formations de ce vendredi, enfin, cette semaine bien sûr.

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0: 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Mais on quoi? Ils allaient tirer un gangou dans d'autres forêts, dans quoi tu ungo terre? Ah oui. Doit Kenjo n'a pas angi. Allez, on y va comme ça pour le monde des tout petits. On va retrouver Maïlis au premier sabendo.

0: 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Coucou jeune fille.
1: Bonjour.
0: Tu vas bien?
1: Oui.
0: Tu as des yeux qui brillent.
1: Merci.
0: Ce sont les yeux de papa ou maman que tu as pris?
1: Des yeux de maman.
0: Tu es sûre?
1: Oui.
0: Comment tu t'appelles?
1: Je m'appelle Maïlis Bendo Indira. Prémisse.
0: Toi seule là, tu as beaucoup de prénoms, hein? On prend lequel?
1: J'aime qu'on m'appelle Maïlis.
0: Pourquoi?
1: Parce que Maïlis, c'est un beau prénom.
0: Ah bon?
1: Oui.
0: Qu'est-ce qui te fait dire ça?
1: C'est un beau prénom, je veux seulement qu'on m'appelle Maïlis.
0: D'accord, on va t'appeler comme ça. Alors Maïlis, tu as quel âge?
1: J'ai 7 ans.
0: Mais tu fais bien plus grande que ton âge. Tu es sûre que tu as 7 ans?
1: Oui, j'ai 7 ans.
0: D'accord, et tu es en quelle classe cette année?
1: CP.
0: Ça se passe bien?
1: Oui.
0: Les vacances s'annoncent déjà, non?
1: Oui, mais on ne nous a pas encore donné les vacances.
0: Mais vous êtes en train de vous préparer pour les vacances, n'est-ce pas?
1: Oui.
0: Tu es dans quelle école?
1: Je fais l'école Galaxy.
0: D'accord, et là-bas, tu as un maître ou une maîtresse?
1: J'ai une maîtresse.
0: Ça se passe bien, non?
1: Oui. Ma maîtresse s'appelle Madame Audrey.
0: Ah, d'accord. Tu as sûrement appris beaucoup de choses avec Madame Audrey.
1: Oui.
0: Comme quoi?
1: On a appris la récitation, la lecture et le vocabulaire. Après, on a appris le calcul et le calcul mental.
0: C'est bien ça.
1: En calcul mental, l'autre jour, quand c'était la composition, j'ai que raté un.
0: Ah oui.
1: On a appris aussi la lecture et la division. La division, c'est un peu dur pour moi.
0: Ah oui?
1: Oui.
0: Et tu l'as dit à papa ou maman?
1: À maman et papa.
0: Et qu'est-ce qu'ils ont dit? Ils n'ont pas pu t'aider?
1: Ils m'ont aidé.
0: Ah, d'accord. C'est quoi ton rêve de demain, une fois grande?
1: Quand je serai grande, je vais devenir docteur. Je vais soigner les gens.
0: Ah, d'accord, c'est bien. Tu l'as déjà dit aux parents?
1: Pas encore.
0: Mais il faut leur dire, non? Tu ne penses pas?
1: Je vais les dire. J'ai que dit ça à maman.
0: Et pour ça, il faut beaucoup travailler, n'est-ce pas, Maïlis?
1: Oui.
0: D'accord. Une couleur préférée, tu en as?
1: Oui.
0: C'est quoi?
1: C'est rose et jaune et orange.
0: Oh! Ça veut dire que tu n'en as pas qu'une seule, il y en a trois.
1: Oui.
0: D'accord. Dis, Maïlis, est-ce que manger trop de sucreries, est-ce que c'est bien?
1: Non, c'est pas bien.
0: Pourquoi?
1: Parce que si tu manges beaucoup de sucreries, après tu vas avoir mal aux dents et mal au ventre.
0: D'accord.
1: Quand on finit de manger les bobos et les choses, on part se brosser les dents.
0: Ah, c'est très bien ça, Maïlis. On n'a plus de questions, Maïlis. À moins que tu aies autre chose à nous partager. Sinon, on te dira merci pour ton petit monde.
1: J'ai une récitation.
0: D'accord, on t'écoute.
1: Mon école est comme une deuxième maison pour moi. C'est un endroit où j'apprends, je grandis et je me fais des amis pour la vie. Ma matière préférée est la lecture, car la maîtresse est grande et intéressante avec des expériences et des projets, d'après Madame Audrey.
0: Oh, une très jolie récitation. Maintenant, pour finir, papa et maman, ils s'appellent comment?
1: Papa Sylvie et maman Cindy.
0: D'accord. Maïlis, merci pour ton petit monde partagé. On te dit au revoir.
1: Au revoir.
0: Au revoir, mes petits compagnons. Nous avions bien Maïlis Indira Bendo. Elle a 7 ans en classe de CP depuis l'école Galaxy. Et on se fixe en rendez-vous pour un prochain numéro dans Parole d'enfant.
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0: Et oui, votre matinale de l'info qui a débuté depuis 5h30 sur Radio Ndekeluka, là actuellement 5h51. Et voilà, le retour du monde des tout petits avec notre petit compagnon du jour. Nous partons pour de la musique avec Benji Axel Mabea. Là, destination 6h00, 6h tapante, pour suivre le premier journal de ce vendredi 3 juillet. D'abord en français, par la voix de Parfait Teddy Comessi.

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17: Il est bien 6h à Bangui sur Radio Ndekeluka. Nous invitons à suivre le journal, une présentation de Parfait Didi comme c'est. Bonjour Didi.
18: Bonjour Elvire Kentombe, bonjour à tous. À la une, la ville d'Amdafok est toujours contrôlée par les rebelles. Entre temps, ici à Bangui, le président de la République, Faustin Archange Touadéra, appelle à l'unité pour faire face aux assaillants. Insécurité encore, une semaine après leur enlèvement à Yalinga dans la haute coteau par la LRA, plusieurs enfants sont toujours entre les mains de leurs ravisseurs. Vous suivrez dans un instant l'inquiétude du député de la localité. Au sommaire également à Sibut dans la Kémo, les personnes vivant avec le VIH, ce sida, lancent un cri de détresse car elles sont privées de leurs médicaments. Égypte, Australie et Argentine, Cap-Vert, ce sont les deux matchs d'aujourd'hui pour les 16e de finale du Mondial 2026.
17: Ce journal à Amdafok dans la Vakaga où la situation sécuritaire reste difficile dans la ville.
18: Oui, Elvire, selon les dernières nouvelles jusqu'à ce matin, les hommes armés contrôlent toujours la sous-préfecture d'Amdafok. Les habitants se trouvent encore à la base de la MINUSCA. Ces déplacés dorment à même le sol et déplorent leurs conditions de vie. Ils manquent de nourriture, d'eau potable et de soins médicaux. Selon des sources locales, au moins 28 personnes, dont des militaires, ont perdu la vie dans l'attaque d'Amdafok. Un peu plus loin, c'est-à-dire à Birao, à 60 km, certains habitants ont dû quitter leur quartier pour trouver refuge proche de la base de la MINUSCA selon des sources locales. Toutefois, la ville est calme.
17: Justement sur l'attaque d'Amdafok, le président de la République Faustin Archange Touadéra brise le silence.
18: Avant-hier, dans une vidéo publiée sur la page Facebook de la présidence, le chef de l'État est revenu sur ces événements. Lors d'une audience accordée aux leaders de la communauté musulmane à Bangui, Faustin Archange Touadéra a reconnu la gravité de la situation. Il condamne cette agression et appelle à l'unité pour barrer la route à ces groupes armés. Nous l'écoutons.
19: La République centrafricaine appartient à nous tous.

0: na sibeluti MINUSCA na alieti.
1: Heureusement, nos forces de défense et de sécurité, la MINUSCA et les alliés font un bon boulot sur le terrain pour mettre fin à cela. Nous demandons aujourd'hui aux imams et à toute la population de condamner fermement cette situation. Ces étrangers qui viennent tirer sur nous ont été cherchés et payés par des Centrafricains eux-mêmes. C'est à cause de cela qu'ils font autant de mal au peuple.
2: C'était le président de la République, Faustin Archange Touadéra. À titre de rappel, mardi dernier, aux environs de 4h du matin, des hommes armés ont mené un assaut contre Amdafok. Les assaillants ont incendié des habitations et pillé systématiquement des édifices publics. Malgré les frappes aériennes des alliés russes, les rebelles ont réussi à prendre le contrôle de la localité. Selon des sources locales, ces éléments armés seraient affiliés au FPRC de Noureddine Adam, au Mouvement démocratique pour le rassemblement du peuple centrafricain, ainsi qu'aux forces de soutien rapide FSR en provenance du Soudan.
3: Sur la situation d'Amdafok et l'assassinat du prêtre de Zemio, le révérend pasteur Innocent Touzoubé Kassai, président de l'association Prise aux Consciences et Révolution, réagit.
2: Cet acteur de la société civile dénonce et condamne la montée de la violence qui occasionne des pertes en vies humaines dans le pays. Il propose par la même occasion la tenue d'un dialogue pour mettre fin au conflit. Il a été joint depuis le Cameroun par Jean-Eudes Bagali.
4: Toutes mes condoléances à la famille de Abbé Crépin Monga qui a été assassiné à Zemio. Je profite aussi de souhaiter mes condoléances aux familles, forces armées centrafricaines qui sont tombées sous la balle des ennemis. Et souhaiter aussi condoléances à leurs familles. Ce qui s'est passé à Amdafok, c'est déplorable, ça fait pitié. Nous venons de sortir loin la RCA. Et que si nous retournons encore les efforts qui a été fourni par beaucoup des amis de la Centrafrique, qui sont venus nous soutenir pendant ces temps et de rétablir la paix. Si nous faisons cela, notre pays ira encore en arrière. Et les bailleurs de fonds et les amis de la Centrafrique et les partenaires de la Centrafrique ne nous trouveront pas fiables et on ne va jamais nous financer. Et le financement sera pas destiné pour nous. Mais je demande à toute personne qui ont pris les armes d'aller à la voie du dialogue. Il n'y a que seul le dialogue qui peut sortir la RCA de cet état ou de cette situation.
3: Insécurité encore tédiée, cette fois dans la Haute-Côte, aucune nouvelle des enfants pris en otage à Yalinga la semaine dernière.
2: D'après des sources locales, ces mineurs ont été kidnappés par des éléments de la LRA alors qu'ils accompagnaient leurs parents au champ. L'inquiétude est totale chez leurs proches et au sein de la population, même si l'armée nationale et ses alliés russes poursuivent les recherches pour retrouver les traces des ravisseurs. Écoutons à cet effet Yassir Bello, député de Yalinga, au micro de Alexia Félix Yangmandi.
5: Ce qui se passe à Yalinga, c'est vraiment grave parce que, comme vous le savez, la semaine dernière, les éléments de Herrera sont venus à Yalinga kidnapper des enfants. Au total, ça fait 10 enfants, 5 filles et 5 garçons. Et jusqu'à aujourd'hui, on n'a pas de leurs nouvelles. Actuellement, dans la ville, il y a des militaires. Le gouvernement avait envoyé beaucoup de militaires actuellement au centre-ville de Yalinga. Mais c'est juste dans les alentours qui est vraiment inquiétant pour l'instant. La population a vraiment peur, ils ne peuvent pas aller au champ. Il y a vraiment des crises à Yalinga parce que les gens, la population a vraiment peur. Ils ne peuvent pas aller au champ, donc il n'y a rien sur le marché. Il y a un problème de nourriture, il y a un problème de maïs, un problème de manioc et tout. Quoi. Les enfants kidnappés, je compte vraiment sur le gouvernement. C'est le gouvernement qui pouvait justement nous aider. Pour l'instant, il y a les alliés qui sont en train de pilonner avec les machines drones pour vérifier, pour identifier là où se trouvent actuellement ces éléments d'erreur ainsi que les enfants. Mais pour l'instant, jusqu'à aujourd'hui, on ne les a pas encore trouvés. Quoi.
3: Mondial tire la sonnette d'alarme et réclame plus de transparence dans la gestion des finances publiques en Centrafrique.
2: Selon son dernier rapport publié hier, le pays dépend trop de l'aide extérieure, ce qui fragilise ce pays face à la crise économique mondiale. Les détails avec Martial Stembetisinga.
6: Ce rapport de la Banque mondiale pointe du doigt la faible mobilisation des recettes intérieures et la mauvaise gestion des dépenses publiques. Les explications de Cheikh Fontama Dikanté, directeur des opérations de l'institution.
7: La RCA fait face à un défi structurel de taille. Ses recettes intérieures représentent moins de 10% du PIB, alors que les besoins minimaux de fonctionnement de l'État exige au moins 12%. Ce n'est pas un chiffre abstrait, c'est la différence entre un État qui tient debout et un État qui titube en regardant anxieusement si le prochain virement de l'aide extérieure est arrivé. Et l'aide extérieure, justement, elle a représenté près de 43,5% des revenus de l'État et elle a financé plus de 84% des dépenses d'investissement ces dernières années. Je ne dis pas que c'est scandaleux.

0: que nous savons d'où nous venons.
1: Face à ce fossé immense entre le budget de l'État et les besoins croissants d'investissement, la Banque mondiale propose des solutions. Cheikh Fontama dit Kanté.
0: Mobiliser davantage de ressources intérieures. Cela commence par renforcer l'administration fiscale et douanière, numériser les systèmes de collecte et surtout s'assurer que les secteurs extractifs et forestiers contribuent à la hauteur de leur potentiel. Il ne s'agit pas de taxer les citoyens déjà fragiles, mais il s'agit de s'assurer que ceux qui exploitent les richesses de ce pays y contribuent équitablement. Deuxième priorité, améliorer la qualité de la dépense publique. Troisième priorité, repenser la relation avec les partenaires. L'appui au développement doit être plus coordonné, plus prévisible et plus franchement aligné sur les priorités nationales.
1: Le gouvernement centrafricain reconnaît ses failles et s'engage à appliquer ses recommandations. Marc Mandaba, ministre de l'économie et du plan.
2: Nous nous engageons à moderniser et numériser en profondeur notre administration fiscale et douanière, accroître la transparence budgétaire, réorienter nos dépenses vers le développement humain et les infrastructures. Et moderniser notre administration fiscale ne sont pas des objectifs abstraits, ce sont des conditions indispensables pour améliorer concrètement la vie de nos concitoyens. Nous savons que ces réformes seront exigeantes, qu'elles demanderont du temps, de la persévérance et un accompagnement technique soutenu.
1: Ce énième rapport de la Banque mondiale montre la grande fragilité des finances publiques de la République centrafricaine. L'application de ces recommandations pourrait redresser la barre et éviter au pays de dépendre de l'aide extérieure.
3: Lutter contre l'insécurité alimentaire en RCA, c'est l'objectif principal d'une nouvelle plateforme multi-acteurs.
4: Pratiquer l'agroforesterie est l'un des systèmes prévus par cette entité pour faire face aux effets néfastes du changement climatique sur l'agriculture. L'agroforesterie est un mode d'exploitation agricole qui associe les arbres, cultures et animaux d'élevage sur une même parcelle. Cette pratique améliore la fertilité des sols et favorise la biodiversité, selon Amadou Damala, point focal de la dite plateforme. Il est au micro de Alexia Félix Angmandi.
5: Nous comptons vraiment lutter contre l'insécurité alimentaire à travers cette plateforme. On va faire un dialogue politique pour sensibiliser le gouvernement qu'on pratique vraiment l'agroécologie. Le changement climatique a joué énormément vraiment sur le rendement de nos produits. Donc nous, on a un mécanisme qu'on va sensibiliser, former les organisations paysannes à asseoir vraiment l'agroécologie. L'agroécologie qui est une alternative intéressante pour lutter vraiment contre ce changement climatique, pour rendre plus performants les rendements et puis pour lutter contre l'insécurité alimentaire. Il y a des mécanismes à mettre en place, les composts et puis les petites techniques pour éviter contre l'érosion et la déforestation.
4: Vous suivrez à la fin de ce journal l'intégralité de l'interview de Amadou Damala, point focal d'une nouvelle plateforme multi-acteur pour la lutte contre l'insécurité alimentaire en RCA.
3: On vous le disait au sommaire de ce journal, à Sibut dans la Kémo, c'est un cri d'alarme des personnes vivant avec le VIH.
4: La présidente locale du réseau centrafricain des personnes vivant avec le VIH indique que depuis une semaine, elle et ses membres ne bénéficient pas de médicaments. Nous écoutons Véronique Guigui Passy qui donne la raison de ce problème. Elle est au micro de notre correspondant Innocent Bangaziambi.
6: Nous sommes en difficulté. Celui qui est chargé de nous distribuer des médicaments a déjà fermé son bureau parce qu'il n'a pas perçu son salaire depuis janvier dernier. Il n'est pas venu à Sibut avec les membres de sa famille. Cet homme vit aussi dans une maison de location. Cela fait déjà une semaine qu'on est privé de médicaments. Qu'allons-nous faire par rapport à cette rupture? N'est-ce pas la mort qui nous guette? Je demande au Fonds mondial de lutte contre le sida de payer ce dernier afin qu'il puisse répondre à la distribution des médicaments. Nous demandons au ministère de la Santé de s'occuper de tous les dispensateurs dans les provinces en payant leur salaire. En agissant ainsi, ils pourront bien s'occuper de nous.
4: Sur ce problème de manque de médicaments ou de la non-disponibilité de médicaments antirétroviraux ARV, pour l'instant, Radio Nekeluka n'a pas encore la réaction des autorités sanitaires sur cette plainte, ni celle de l'intéressé.
3: La page sport de ce journal en basketball, le championnat féminin de la Ligue de Bangui va être lancé aujourd'hui.
4: Oui, la cérémonie d'ouverture est prévue cet après-midi au centre Martin Goko. Ce championnat va commencer après plusieurs années d'inactivité. Suivant le président de la Ligue de Bangui, Prince Vico Pingamma, sur le démarrage de ce championnat.
7: Pour cette saison, les filles auront à jouer un championnat normal avec un tour. Au niveau des playoffs, ce sera sur l'aller-retour. Donc, il faudrait savoir que tout est déjà structuré, tout est déjà planifié pour que cela puisse... commencer et finir en beauté. Et nous avons 12 clubs engagés déjà pour ce championnat. Ce qui concerne les sorties, ce sera du ressort de la fédération. Mais comme vous savez, la Ligue n'a pas de décision sur cet aspect. Donc nous remettons cette question au niveau de la fédération et du ministère de la Jeunesse et des Sports. Venez, comme d'habitude, voir ce que vos sœurs vont vous présenter. Venez pour les motiver, venez pour leur donner envie. Parce que nous avons rempli notre part du marché. Nous avons... Maintenant, c'est à vous, cher public, de venir faire votre part.
3: Football mondial 2026, des rencontres des 16e de finale ont été jouées hier et tôt ce matin.
4: Oui, l'Espagne a battu l'Autriche 3-0. Victoire du Portugal devant la Croatie 2-1. L'un des deux buts des Portugais a été marqué par Cristiano Ronaldo sur penalty. Le Portugal qui va d'ailleurs croiser l'Espagne en 8e de finale lundi prochain. L'Algérie vient de tomber devant la Suisse 2-0. Ce soir à 19h, l'Australie affronte l'Égypte, suivi de la rencontre Argentine-Cap-Vert à 23h, heure de Bangui. Le dernier match des 16e de finale va opposer la Colombie au Ghana à partir de 2h30. Ensuite, les rencontres des 8e de finale vont aussitôt démarrer demain. Le Canada et le Maroc vont ouvrir le bal à 18h. Le Paraguay va croiser la France. Fin de ce journal, merci de l'avoir écouté.
3: Merci à vous, parfait Teddy Comessi. On se retrouve à 7h pour la partie en Sango. Guérémy Amenendi, nous allons nous préparer pour notre invité.
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3: Comme on vous le disait dans le journal, notre invité du jour est Amadou Damala, point focal d'une nouvelle plateforme multi-acteurs qui lutte contre l'insécurité alimentaire en RCA. Au micro de Alexia Félixien Gondi, il donne des précisions sur cette organisation et ses actions.
11: Amadou Damala, bonjour.
12: Bonjour.
11: Vous venez de mettre en place une plateforme multi-acteurs pour lutter contre l'insécurité alimentaire en République centrafricaine. Quel est l'objectif principal de cette initiative?
12: Exactement, avec l'appui de l'Alliance pour la souveraineté alimentaire en Afrique, on a mis en place dans les 6 pays qui partagent en commun le bassin du Congo une plateforme multi-acteurs pour la préservation vraiment du bassin du Congo. Et c'est ici qu'en République centrafricaine, à l'instar des autres pays qui composent la société civile, la presse aussi, les sectoriels, le ministère de l'Environnement, le ministère des Eaux et Forêts, le ministère de l'Agriculture et de l'Élevage, et puis la société civile, le groupe des jeunes et des femmes. C'est ce qui compose vraiment cette plateforme, composée de 11 membres. Et nous travaillons. L'objectif de cette plateforme, c'est de renforcer la sécurité alimentaire et nutritionnelle et favoriser une agriculture plus productive, durable et résiliente face aux effets du changement climatique en République centrafricaine. Voilà grosso modo ce qu'on a fait pour cette plateforme-là.
11: Comment comptez-vous lutter contre l'insécurité alimentaire?
12: C'est-à-dire, nous comptons vraiment lutter contre l'insécurité alimentaire à travers cette plateforme. On va faire un dialogue politique pour sensibiliser le gouvernement, l'Assemblée, toutes les parties prenantes à asseoir l'agroécologie, qui est une alternative intéressante pour que vraiment dans nos champs, qu'on pratique vraiment l'agroécologie. Le changement climatique a joué énormément vraiment sur le rendement de nos produits. Donc nous, on a un mécanisme qu'on va rendre plus performant les rendements et puis pour lutter contre l'insécurité alimentaire.
11: Justement, l'agroécologie qui privilégie l'utilisation de la biodiversité et des ressources naturelles est aujourd'hui au cœur des réflexions sur l'avenir de l'agriculture. Pourquoi ce modèle est-il particulièrement adapté au contexte centrafricain?
12: L'agroécologie est considérée comme bien adaptée pour le cadre de la République centrafricaine, mais à condition qu'elle soit mise en œuvre en tenant compte des réalités locales. Je voulais dire par là que l'agroécologie, elle favorise la protection de nos sols. Une grande partie des terres agricoles est confronté à l'approvisionnement des sols. Donc l'agroécologie peut enrichir, nourrir nos sols.
11: Comment?
12: À travers vraiment les composts qu'on va mettre en place, Il y a des mécanismes à mettre en place, les composts et puis les équipes techniques pour éviter contre l'érosion et la déforestation. Donc il y a beaucoup de choses, quoi. La rotation des cultures, le paillage, le compostage, tout ça, ça peut pallier vraiment la protection du sol. Au point 2, il y a la gestion durable des ressources naturelles. L'agroécologie peut favoriser une utilisation raisonnée de l'eau. S'il y a une abondance de l'eau, on va faire des bassins pour récupérer de l'eau, pour garder, au lieu de les faire vraiment utiliser à outrance là. Donc, il y a un mécanisme qu'on doit mettre en place. L'agroécologie peut aider à l'adaptation au changement climatique. En diversifiant les cultures et en intégrant les arbres dans le système agricole, les exploitations deviennent résistantes aux sécheresses, aux fortes pluies et aux aléas climatiques. L'agroécologie aussi peut réduire la dépendance aux intrants chimiques. Vous savez, pour nous, un pays enclavé là, les intrants chimiques, les engrais coûtent trop cher. À travers l'agroécologie, on va montrer à nos exploitants comment faire le compost, les engrais biologiques, quoi. À travers les fientes de bouse, à travers la bouse de vache, les fientes de poulet, on va faire vraiment le compost qui adapte bien à nos réalités et puis ça prolifie vraiment la production. Et puis on peut aussi améliorer aussi la sécurité alimentaire. Une diversification des productions, les céréales, légumes et les fruits permet d'améliorer l'alimentation des ménages et de réduire les risques liés à la perte d'une seule culture. Voilà grosso modo ce que nous comptons faire.
11: Les effets du changement climatique se font de plus en plus ressentir sur la production agricole. Quelles sont les principales solutions proposées par votre plateforme pour aider les producteurs à s'adapter?
12: Les effets du changement climatique se traduisent par des sécheresses plus fréquentes, des pluies irrégulières. Vous savez, pour l'instant, on ne maîtrise pas le calendrier agricole. Les pluies sont irrégulières, tout cela. Donc, avec la plateforme, on met l'accent sur la gestion durable des sols à travers les pratiques telles que le compostage, le paillage, la rotation des cultures et l'agroforesterie. Je pense qu'il y a de cela vers le PK15 et vers Yombo, on a mis en place vraiment une technique d'agroécologie où vraiment les maraîchers utilisent vraiment le compost là. Et sans engrais, mais vraiment les plantes, les cultures poussent bien. Et puis même la production même de ces sites qu'on a fait à base des plantes, tout ça là, on a testé ça au PK15, ça a bien marché chez les maraîchers. Et également...
11: Pour terminer, qu'attendez-vous des producteurs, des autorités, des partenaires techniques et financiers dans cette lutte contre l'insécurité alimentaire en République centrafricaine?
12: Bon, comme message, je voudrais adresser un message d'engagement et d'espoir à l'ensemble des acteurs du secteur agricole, aux producteurs. Je les encourage à poursuivre vraiment les efforts et à adopter les pratiques agroécologiques. Aux autorités, j'en appelle au renforcement des politiques publiques et des investissements en faveur de l'agriculture, la recherche, la formation, les infrastructures rurales.
11: Monsieur Amadou Damala, nous vous remercions.
12: C'est à moi de vous remercier, madame la journaliste.
3: Mais voilà, il était bien notre invité pour ce journal, ou encore pour ce jour. Il est bien point focal d'une nouvelle plateforme multi-acteurs qui lutte contre l'insécurité alimentaire en RCA. Il répondait aux questions de Alexia Félixien Mbendi. Cela dit, la première partie de tout ce qui est info sur Radio Ndekeluka, la partie en français, est déjà au terme ici, 6h20 sur Radio Ndekeluka, le territoire centrafricain. Après cet invité, nous repartons pour de la musique. On retrouve Ozague OZ en featuring avec le co-signé Tir. Et après, nous suivrons bien la chronique économique. 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

0: Et c'est l'heure de retrouver Martial Stembetisinga dans la chronique économique de ce vendredi. Bonjour Martial, ce vendredi, vous nous parlez de quoi?
1: Bonjour Elvire Kentombi, bonjour à tous. Aujourd'hui, on parle de cette initiative de la Chambre du commerce qui enseigne les règles du marketing aux commerçants de Maïki dans la Lobaye.
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1: La Chambre du commerce présente l'importance du marketing commercial aux commerçants de la Lobaye. Avec l'appui du projet iCompete, plusieurs opérateurs économiques de la localité ont appris cette semaine quelques notions importantes comme la compréhension des besoins des clients, leur satisfaction, le choix des produits et la qualité des services, la fixation des prix selon la demande, ainsi que les techniques nécessaires pour attirer et fidéliser la clientèle. Après 5 jours d'apprentissage, Gypsy Kingimba, vendeuse des produits surgelés au marché central de Maïki, affirme avoir désormais les techniques nécessaires pour satisfaire ses clients.
3: Je mettrai en pratique tout ce que j'ai appris durant cette formation. Désormais, j'exercerai une activité économique en fonction des besoins de ma localité. Je serai également accueillante afin de fidéliser ma clientèle et je veillerai à ce que l'environnement dans lequel je vends soit toujours propre.
1: Pour la Chambre du commerce, il s'agit de développer un sens plus élevé du marketing aux opérateurs économiques de la région. Oswald Baté, cadre à la Chambre du commerce.
4: Vous savez, on ne peut pas faire le commerce sans la base du marketing. La base du marketing repose par exemple sur 4 piliers. 4 P par exemple. Il y a le produit, il y a le prix, il y a la place et puis la promotion. Donc pour réussir le commerce, il faut appliquer ces 4 P là. Vous savez, on ne peut pas évoluer sans règles de l'art. Si les opérateurs économiques de la ville de Mbaïki évoluent sans la règle là, vraiment, ça ne peut pas marcher quoi. C'est pour cela que la Chambre de commerce, via le projet, y compris qu'à travers la Banque mondiale et le gouvernement, a voulu bien mettre à la disposition des opérateurs économiques de la ville de Mbaïki des pareilles formations pour leur accompagner dans leurs affaires quoi.
1: Cette initiative améliore considérablement la compétitivité des petites et moyennes entreprises, un secteur crucial pour le relèvement de l'économie nationale.
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0: Et avant de vous livrer les infos du ciel, on dit merci à Martial Stembetisinga pour cette chronique. On va le retrouver encore à 7h pour la partie en sango. Voilà pour les infos du ciel. Démarrons bien ici à Bangui. Aujourd'hui à Bangui, attention aux visibilités réduites en début de journée. Les températures vont varier entre 23 et 34 degrés. Les après-midi seront bien chaudes, c'est-à-dire depuis 3h du matin jusqu'à 6h actuellement. Nous embrassons 22 degrés, aucun risque de pluie, mais le temps est un peu frais. Voilà, et plus tard, à partir de 7h jusqu'à 10h, nous allons embrasser 23 degrés, aucun risque de pluie toujours. Il fera bien beau temps après la disparition rapide des brunes ou encore des brouillards les après-midi. Nous allons atteindre 34 degrés, il y aura bien du soleil et jusqu'au soir, 26 et 24 degrés signalés. Aucun risque de pluie également sur Bangui. Si vous écoutez Radio Ndekeluka depuis Bangui Boka, depuis Kokolumba Oko 3 ou encore Kwata, vous avez l'info du ciel aujourd'hui sur Bangui. Quittons maintenant Bangui pour Obo dans Oumbongo. Il fera beau, les températures seront comprises entre 22 et 34 degrés, elles seront très chaudes les après-midi. La fiabilité de la situation est bonne depuis 3h jusqu'à 6h actuellement.

À Obo, il fait 21 degrés avec aucun risque de pluie. Et tout à l'heure, ils vont évoluer entre 22 et 34 degrés. Toujours aucun risque de pluie. Il y aura bien du soleil dans les après-midi et dans la soirée. La pluie sera un peu présente avec 24 degrés, les risques élevés à 60% jusque dans la nuit très tard avec 22 degrés, les risques de pluie élevés à 40%. Depuis Obo, vous êtes à l'écoute de Radio Niki Luka, votre info du ciel montre bien ces infos depuis Fupio ou encore Yélé, Kubu, même du côté de Poupou. Voilà, merci d'avoir choisi Radio Niki Luka, nous sautons pour un autre bateau.

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1: Et notre prochain bateau est bien notre petit train musical qui nous tient compagnie pour la destination du thème de suivre le magazine de l'histoire avec Emmanuel Saint-Boniface et son invité. Titre signé par Diamond Planmoor, JJ. Bon, maintenant, c'est une d'après-pensée à l'OTAN à fond des Kaluka et Kirnea Tiamonzo Coton Soutenant et les Crétins d'Alti Orango Kwasinga, Mbaïtibé Afrique.

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2: Bonjour, bonjour.
1: Ah, boyo, ça va?
3: Oui, ça va. Quoi,
1: bara de quoi? 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
0: On vous a amené un petit glaceur.
4: Oui,
0: voilà.
1: Ah, merci.
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0: Mais comme tu fais chez nous, mon
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5: Je vais faire le même. Tu n'as même pas été là, tu n'as pas été là, tu n'as pas
0: été
5: là. Tu n'as pas été là, tu n'as pas été là, tu n'as pas été là. Tu n'as pas été là, tu n'as pas
0: été
1: là.
5: Tu n'as pas été là, tu n'as pas été là. 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
4: été
1: là.
4: Tu n'as pas été là, tu n'as pas été là. 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
0: en coopérative. C'est ce que j'ai initié.
5: J'ai amené la coopérative dans le village.
0: Je vous ai dit, être en coopérative, ça va vous permettre de cultiver des hectares. Vous avez avancé. Mais quand vous êtes fini
4: en dehors. Papa,
1: 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D'abord, là, ni réclamation sur mon ambassade, ça sinambi. 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
3: 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de suite
4: avec la bâtisse
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0: mais voilà
3: Et puis, voir encore, il y a encore plus, il peut dire,
0: mais si voilà. Moi, j'ai décidé Patrick, de vous amener des champs de l'Europe. Mais quand vous êtes fini, on ne peut pas apporter ça.
3: Alors, ça, c'est Agapata Nyama. Alors, ça aussi, groupement. Parce qu'il peut dire ça, groupement, il y a un maquet, et boum, il y a un col, il y a un col, il y a un col, il y a un col, il y a un col, il y a un col, il y a un col, il y
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0: 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de Radio Ndikiluka, 6h52 minutes. Là, maintenant, il est bien l'heure de vous siffler quelques événements qui ont marqué la date du 3 juillet pour l'année 2000 comme éphéméride sur Radio Ndikiluka. Démarrons d'abord ici à Bangui. Le 3 juillet pour l'année 2000, les affrontements opposent à Bangui des soldats fidèles de l'ancien chef d'état-major de l'armée, le général François Bozizé, aux forces loyalistes appuyées par des renforts libyens. Ces combats ont été un tournant dans la lutte pour le pouvoir en Centrafrique, marquant une période de violence et d'instabilité politique dans le pays, qui est maintenant Bangui pour la France. L'équipe de France a remporté la finale du championnat d'Europe football 2000, menée 1-0 par l'Italie, mais égalisé grâce à Sylvain Wiltord et a remporté les prolongations avec un but de David Trezeguo, et offrant ainsi le titre de championnat d'Europe 2000 à la France. Et c'était bien le 3 juillet. Maintenant, quittons la France pour le Mexique. Le candidat de l'opposition Vicente Fox a remporté l'élection présidentielle à cette date, mettant fin à un règne de 71 ans du parti révolutionnaire institutionnel PRI. Voilà tout ce que nous avons pu cocoter comme éphéméride ou encore événement marquant. La date du 3 juillet pour l'année 2000 ici à Bangui depuis la France et même sur le Mexique pour vous aider à enrichir votre petit cahier de carnet. Un événement encore d'histoire sur Radio Ndikiluka, la matinale info. Voilà notre bateau qui va nous tenir compagnie et qui va bien mettre fin à la première partie de votre matinale info et qui va nous aider à atterrir dans le monde de 7h pour suivre le journal en sango par la voix de Parfait Eddy Comessé, toujours accompagné techniquement de Guillaume Yamenendi. C'est bien votre chronique Un jour, une chanson.
1: Wanda Belfort, quartier Ucatex, plus précisément Chicago. Charlotte Dipanda, coucou, beau.

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22: L'ASEA fait face à un défi structurel de taille.
23: Contre le
0: Mobiliser davantage de ressources intérieures. 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
0: plus prévisible et plus franchement aligné sur les priorités nationales.
21: Marc Mandaba avec Bruno Gasson qui parle de l'économie.
2: Nous engageons à moderniser et numériser en profondeur.
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0: Voilà, c'était bien le titre de Ferragola, Pyromane, qui nous tenait compagnie juste pour embrasser le thème de suivre maintenant, la chronique Le Bon Mot avec le professeur Jean-Pierre Rousseau. Nous allons maintenant suivre, on se prépare pour ça.
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1: Une fois de plus, bonjour chers auditeurs des 100.FM Radio Nikilokai, il est 8h. La matinale service démarre par le résumé d'informations avec Teddy, parfait Teddy Komissé. Bonjour Teddy.
2: Bonjour Giseline, bonjour à tous. Dans la Vakaga, la situation sécuritaire reste difficile. Jusqu'à ce matin, les hommes armés contrôlent encore cette sous-préfecture. Les habitants trouvent refuge toujours à la base de la MINUSCA. Ces déplacés déplorent leurs conditions de vie. Ils manquent de nourriture, d'eau potable et des soins de santé. Entre-temps, un peu plus loin, à Birao, à 60 km, certains habitants ont dû quitter leur quartier pour trouver refuge proche de la base de la MINUSCA. Toutefois, la ville est calme. Grâce à la présence renforcée des FACA, leurs alliés russes et des casques bleus de la MINUSCA. Justement sur l'attaque d'Amdafaok, le président de la République Foster Kochtouadéra brise le silence. Dans une vidéo publiée sur la page Facebook de la présidence, le chef de l'État est revenu sur ces événements. Lors d'une audience accordée aux leaders de la communauté musulmane à Bangui, Foster Kochtouadéra a reconnu la gravité de la situation. Il condamne cette agression et appelle à l'unité pour barrer la route à ces groupes armés. Nous l'écoutons.
3: La République centrafricaine appartient à nous tous. Nous avons des lois dans ce pays, mais je ne comprends pas ce qui pousse certains de nos frères à agir ainsi. Ils ramènent des étrangers chez nous pour détruire le pays. Je l'ai vu dans les vidéos et j'ai écouté leurs paroles. Ce ne sont pas des centrafricains. Ils sont là pour gâter le pays. J'ai vu ce qu'ils ont fait à Amdafok. Ils ont brûlé des maisons. Toi, le chef rebelle, tu dis que tu viens pour le peuple. Mais pourquoi tu brûles les maisons du peuple? Et pourquoi tu tires sur la population? C'est inadmissible.
4: Mais
3: heureusement, nos forces de défense et de sécurité, la MINUSCA et les alliés font un bon boulot sur le terrain pour mettre fin à cela. Nous demandons aujourd'hui aux imams et à toute la population de condamner fermement cette situation. Ces étrangers qui viennent tirer sur nous ont été cherchés et payés par des centrafricains eux-mêmes. C'est à cause de cela qu'ils font autant de mal au peuple.
2: C'était le président de la République Foster Kochtouadéra. Selon des sources locales, ces éléments armés sont du FPRC de Noureddine Adam et du MDRPC appuyés par des forces de soutien rapide FSR en provenance du Soudan. Sur la situation d'Amdafok toujours et l'assassinat du prêtre de Zemio, le révérend pasteur Innocent Touzoubé Kassai, président de l'association Prise de Conscience et Révolution, réagit. Cet acteur de la société civile dénonce et condamne la montée de la violence qui occasionne des pertes en vies humaines dans le pays. Il propose par la même occasion la tenue d'un dialogue pour mettre fin au conflit. Il a été joint depuis le Cameroun par Jean-Hugues Bagali.
5: Toutes mes condoléances à la famille de Abbé Crépin Monga qui a été assassiné à Zemio. Je profite aussi de souhaiter mes condoléances aux familles, forces armées centrafricaines qui sont tombées sous la balle des ennemis. Et souhaiter aussi condoléances à leurs familles. Ce qui s'est passé à Amdafok, c'est déplorable, ça fait pitié. Nous venons de sortir loin la RCA. Et que si nous retournons encore les efforts qui a été fourni par beaucoup des amis de la Centrafrique, qui sont venus nous soutenir pendant ces temps et de rétablir la paix. Si nous faisons cela, notre pays ira encore en arrière. Et les bailleurs de fonds et les amis de la Centrafrique et les partenaires de la Centrafrique ne nous trouveront pas fiables et on ne va jamais nous financer. Et le financement ne sera pas destiné pour nous. Mais je demande à toute personne qui ont pris les armes d'aller à la voie du dialogue. Il n'y a que seul le dialogue qui peut sortir la RCA de cet état ou de cette situation.
2: Changeons de sujet à Sibiu dans la Kémo, c'est un cri d'alarme des personnes vivant avec le VIH. La présidente locale du réseau centrafricain des personnes vivant avec le VIH, Rika Pev, indique que depuis une semaine, elle et ses membres ne bénéficient pas de médicaments antirétroviraux. En cause, le mécontentement de leur dispensateur. Celui qui est chargé de leur distribuer les médicaments aurait fermé son bureau pour réclamer son salaire impayé depuis janvier dernier. Pour l'instant, Radio Nekiluka n'a pas encore la réaction de l'intéressé ni celle des autorités sanitaires sur cette plainte. Puisqu'on parle de la santé, restons-y pour évoquer le lancement hier en République démocratique du Congo d'un essai clinique contre la nouvelle souche du virus Ebola. Le but est de tester un potentiel traitement contre cette maladie. Déjà, selon les autorités congolaises, le pays a déjà enregistré plus de 430 morts depuis le début de cette épidémie. Football mondial 2026, des rencontres des 16e de finale ont été jouées hier et ce matin. L'Espagne a battu l'Autriche 3-0. Victoire du Portugal devant la Croatie 2-1. Le Portugal qui va d'ailleurs croiser l'Espagne en 8e de finale lundi prochain. L'Algérie est tombée ce matin devant la Suisse 2-0. Ce soir à 19h, l'Australie affronte l'Égypte, suivi de la rencontre Argentine-Cap-Vert à 23h, heure de Bangui. C'est la fin de ce résumé en français. La version Sango, c'est maintenant. 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
5: 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Ils étaient y penser à Itati, à Kira Wandi, la pédicale de Tchumbuna, la Nguchiongo, voilà, Savon, voilà, l'os, voilà, quoi, ben, tu t'aimes, un peu. À société civile à Londo. 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
2: Vous écoutez Radio Ndekeluka, auditeur des 100.9 FM, une petite pause musicale bien avant le rendez-vous des avis communiqués que nous avons annoncé tout à l'heure, écoutant ce titre, Pachek, le centre africain Diaz, le Dr Wesh, qui n'est plus de ce monde.

Puissante African Jazz, pour ceci, soit Pache sur les 100.9 FM, Radio Ndikiluka et vous, d'être des nôtres. 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
2: Aujourd'hui, on vous présente la recette du poisson fumé avec le coco et le gros haricot blanc communément appelé en sango bolé. Ah oui, c'est une recette simple qui célèbre les ingrédients locaux et les traditions culinaires de Centrafrique. Ce plat est parfait pour des retrouvailles en famille ou entre amis et constitue aussi un repas nourrissant pour favoriser la croissance de vos enfants. Pour cette recette, vous aurez besoin de feuilles de yétoum, aussi appelées coco, du gros haricot blanc communément appelé en sango bolé, du poisson fumé que vous allez nettoyer soigneusement, des oignons coupés, un petit piment mais c'est facultatif, de l'huile ou huile de palme, de la pâte d'arachide, du sel et de l'eau. Passons maintenant à la préparation. Coupez le poisson fumé et lavez-le soigneusement avec de l'eau tiède. Laissez-le de côté dans une passoire. Rincez les gros haricots blancs ou bolé et mettez-les dans une grande casserole avec suffisamment d'eau pour les couvrir. Faites-les cuire à feu moyen jusqu'à ce qu'ils soient tendres. De préférence, laissez-les cuire pendant toute la nuit. Une fois cuits, réservez-les de côté. Dans une poêle, faites chauffer l'huile ou huile de palme à feu moyen. Ajoutez les oignons coupés et faites-les revenir jusqu'à ce qu'ils deviennent transparents. Ajoutez le poisson fumé, un peu de sel, de l'eau, les gros haricots blancs, le piment, si vous aimez le piquant, et la pâte d'arachide. Laissez mijoter jusqu'à ce que le poisson devienne tendre et que la sauce épaisse. Lorsque la sauce est bien épaissie, ajoutez les feuilles de yétoum ou coco, mélangez bien, puis retirez du feu. Ce plat peut être servi chaud ou froid. Il ne vous reste plus qu'à accompagner ce délicieux coco au poisson.

0: sont et aux haricots blancs avec de la boule de manioc, du maïs ou de la chikwanga. Et voilà, bon appétit. Essayez cette recette chez vous et vous n'allez pas regretter. À très bientôt pour une nouvelle recette et n'oubliez pas notre rendez-vous de ce dimanche à 12h05 dans le magazine culinaire. 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
2: La parcelle nous appartenait.
3: Il y a une bande de gens qui sont venus me déguerpir.
2: Un matin comme ça, moi j'étais tout le temps dehors.
3: Il n'y a aucun document que j'ai vu.

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Les pauses musicales se poursuivent sur Radio Niki Luka. En attendant, le flash info de 9h avec Tézi Parfait comme ici qui se prépare. À la technique, le service de Jérémy Aménji. Bisous Amazon des zones Mermitéo, c'est moi, mes femmes. Bon, la matinale service. Bonne écoute, bien chose à vous. Petit coucou. Vous arrivez au bureau. Dans les quartiers, vous nous écoutez. Dans le monde, vous nous écoutez aussi.

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10: Il est 9h sur les 100.9 FM, Radio Ndekeloka, le flash info de ce matin, toujours avec Parfait et du Comissé. Rebonjour Teddy.
11: Rebonjour Bertie, bonjour à tous. La situation sécuritaire reste difficile à Amdafok dans la Vakaga. Jusqu'à ce matin, les hommes armés contrôlent encore cette sous-préfecture. Les habitants qui trouvent refuge à la base de la MINUSCA déplorent leurs conditions de vie. Un peu plus loin, à Birao, à 60 km, la ville est calme grâce à la présence renforcée des FACA, leurs alliés russes et les casques bleus de la MINUSCA malgré l'inquiétude de certains habitants. Justement sur l'attaque d'Amdafok, le président de la République Faustin Archange Touadéra a déploré une agression des hommes armés soutenus par des étrangers. Il a regretté la tuerie des civils et l'incendie de plusieurs maisons. Le chef de l'État salue l'engagement des forces armées centrafricaines FACA, des soldats russes et des casques bleus à assurer la protection des populations et à préserver la cohésion sociale. Il a dit avant-hier lors d'une audience accordée à certains leaders de la communauté musulmane. Selon des sources locales, ces éléments armés sont du FPRC de Noureddine Adam et du MDRPC appuyés par des forces de soutien rapide FSR en provenance du Soudan. En République démocratique du Congo, un essai clinique contre la nouvelle souche du virus Ebola a été lancé hier. Le but est de tester un potentiel traitement contre cette maladie. Football mondial 2026, des rencontres des 16e de finale ont été jouées hier et ce matin. L'Espagne a battu l'Autriche 3-0, victoire du Portugal devant la Croatie 2-1. Le Portugal qui va d'ailleurs croiser l'Espagne en 8e de finale lundi prochain. L'Algérie est tombée ce matin devant la Suisse 2-0. Ce soir à 19h, l'Australie affronte l'Égypte, suivi de la rencontre Argentine-Cap-Vert à 23h, heure de Bangui.
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1: Elvire Kentombe, place à vous pour la table ronde des matins de Kiloka avec vos invités, comme nous l'avons annoncé tout à l'heure. C'est avec ONU Femmes. Nous allons suivre cette table ronde, d'abord en français, puis en sango. Il est 9h05 sur votre radio. Ne partez pas trop loin.

0: Bonjour à toutes et à tous. En période de crise ou de tension, les femmes sont souvent exposées à de nombreux risques. Pour prévenir ces situations et apporter des réponses rapides, un mécanisme de veille, d'alerte des réponses a été mis en place. Le WSR. Comment fonctionne-t-il? Quels résultats a-t-il permis d'obtenir? Et comment renforcer son efficacité au service de la population, de la protection des femmes? Pour en parler autour de notre table, dans notre table ronde aujourd'hui, nous avons bien Madame Alphonse Christine Boganda, chargée de mission au ministère de la promotion du genre. Bonjour madame.
1: Bonjour.
0: Nous avons également madame Anne Yindoua, présidente de l'OFCA. Bonjour madame.
2: Bonjour.
0: Et enfin monsieur Hubert Dindandié, coordonnateur adjoint de l'Observatoire national de parité ONP. Bonjour messieurs.
3: Oui, bonjour.
0: Nous vous rappelons que notre émission aujourd'hui, la table ronde, est réalisée en partenariat avec ONU Femmes.
4: La table ronde sera
0: encore merci de nous rejoindre sur Radio Ndeke Loka dans notre table ronde aujourd'hui où nous allons parler autour de notre table de ces risques ou encore tensions auxquels sont exposées les femmes pendant les périodes de crise, des tensions et tous ces risques. Et nous allons commencer avec Madame Alphonsine Boganda. La toute première question pour vous Madame, qu'est-ce que le WSR et pourquoi a-t-il été mis en place?
1: Eh bien le WSR est un mécanisme de veille. Et il a été mis en place afin d'anticiper, de signaler, de répondre aux violences qui sont faites contre les femmes.
0: D'accord. Et ses objectifs principaux, ce sont lesquels?
1: Les objectifs, c'est d'expliquer son rôle, sa véritable raison d'être dans la prévention des violences et la gestion des alertes et la protection des femmes. Donc, l'un de ses objectifs, c'est de valoriser ses résultats et son utilité pendant les périodes sensibles telles que les élections, les crises militaro-politiques et tout.
0: Bien, merci. Monsieur Hubert Bindandié, dans quel contexte intervient-il réellement WSR?
3: Merci. Et quand on veut parler de WSR, d'abord il faut rappeler, ça c'est un sigle d'abord français, d'accord, anglais, qui signifie Maison de la situation des femmes. Et vous voyez, c'est un projet qui a vu le jour. Et pourquoi ce projet a vu le jour? Effectivement, c'est par rapport à la crise sécuritaire que nous connaissons. Lors des élections, nous nous sommes rendus compte que pendant les élections de 2015, 2020, 2025, nous nous sommes rendus compte que nous avons, n'est-ce pas, un harem de violence qui s'effectue autour des élections. Et beaucoup plus ces violences vont beaucoup plus à l'encontre des femmes. Et nous avons relevé aussi que ce sont des expériences que nous avons vues, ce sont des vécus quotidiens lors des événements, et il était question, et quand on parle des événements, ce sont des événements électoraux. Et il est question maintenant de mettre en place ce mécanisme de veille pour pouvoir sensibiliser la population, renforcer la capacité de la population, des électrices, des candidats, des candidates, pour pouvoir, n'est-ce pas, minimiser le coût des violences faites aux femmes pendant les élections. Okay. Voilà le contexte qui a permis, n'est-ce pas, la mise en place de WSR.
0: D'accord, et vous avez donné les sigles en français, mais si on comprend bien, c'est Woman Situation
3: Room. Effectivement. C'est bien cela, ça c'est en anglais.
0: D'accord, merci beaucoup. Maintenant, Madame Anne Yindoua, présidente de l'OFCA, comment est-ce que les informations sont collectées?
2: La mise en place de Women Situation Room a permis de mener plusieurs activités au sein de la salle qui est mise en place. D'abord, il faut qu'on précise qu'il y a mise en place au niveau de l'OFCA. C'est là où est logé le Women Situation Room, c'est-à-dire la case de veille. Mise en place par ONU Femmes pour prévenir, comme les autres ont dit, les cas de violences faites aux femmes pendant les périodes électorales, préélectorales, électorales et post-électorales. Donc voilà la mise en place du Women Situation Room. Et il y a eu un système d'alerte qui est mis en place qui est la ligne 1325. Et cette ligne 1325 a permis de collecter les données sur le terrain, les nombres de violences faites aux femmes en période électorale. Est-ce que ces femmes-là ont été violées? Est-ce qu'elles ont été bousculées? Est-ce que ces femmes-là ont eu à exercer tranquillement toute quiétude pendant les périodes électorales? Et c'est la ligne 1325 qui est mise en place et appuyée par ONU Femmes pour qu'on puisse avoir les données sur les cas de violences faites aux femmes en période électorale. Mais il y a aussi un pool d'avocats et de huissiers appuyés par ONU Femmes, recrutés et mis à la disposition des femmes pour que, pour ces cas de violence, il faut que ces huissiers et avocats puissent les appuyer pour dénoncer les cas de violence faites aux femmes. Donc, en ce qui concerne les nombres, je pense que on ne peut pas dire exactement. Pourquoi ? Parce que la ligne 1325 n'a pas tellement signalé ces cas, mais à travers les avocats et huissiers et les femmes candidates elles-mêmes, elles ont signalé des cas de violence qu'elles ont subis sur le terrain par rapport aux autres candidats.
0: Pourquoi la ligne 1325 n'a-t-elle pas trop signalé ces cas ?
2: Bon, peut-être la ligne 1325 n'a pas eu de cas concernant les violences faites aux femmes, mais franchement, il n'y a pas eu de cas de bousculade ou il n'y a pas eu de cas de blessure des femmes candidates ou il n'y a pas eu des actes de violence directe ou physique faites aux femmes lors de ces élections. Ces violences-là ont été psychologiques, morales, des injures, etc. Et on a constaté que c'est à travers ces cas de violence que les femmes ont signalé ce qui s'est passé sur le terrain.
0: Nous restons toujours avec vous, Madame Anne Yindoua. Quels sont les acteurs impliqués, hormis les avocats, huissiers, tout ce que vous avez cité ici?
2: Il y a les observateurs qui se situent à deux niveaux. Les observateurs qui ont été mis en place par l'équipe de l'observation.
3: Observateur national de Paris.
2: Voilà. Il y a un premier groupe d'observateurs qui est mise en place. Et ensuite, il y a les femmes leaders qui se sont constituées en observateurs aussi pour appuyer les femmes candidates sur le terrain. Pour que, au cas où il y a violence, que ces femmes-là puissent identifier les réels problèmes qu'elles ont sur le terrain, en plus des avocats et des huissiers qui sont mis à la disposition des femmes candidates.
0: Bien, merci. Monsieur Hubert, vous êtes coordonnateur adjoint de l'Observatoire national. Comment se fait l'analyse et le traitement de ces alertes-là?
3: Effectivement, il y a un système qui a été mis en place et nous sommes là, le traitement n'est pas fait d'une manière manuelle, mais d'une manière électronique. Et donc nous avons un logiciel, effectivement, quand les données sont collectées au niveau de la ligne 1326 à la direction générale des opérations qui gère cette ligne-là, et nous avons des SMS qui sont été envoyés, nous avons les appels et qui sont été collectés et mis dans un serveur. Et dans ce serveur-là, nous avons un logiciel qu'on appelle Kobo Collect. D'accord. Et dans ce logiciel, vous savez que ce sont des données identifiées. Nous avons les catégories des violences faites aux femmes. Nous avons la violence physique, les VBG, violences basées sur le genre. Nous avons ce qu'on appelle aussi, comme l'a souligné ici la présidente de l'UFCA, nous avons les violences physiques, les violences morales, psychologiques et autres. Donc nous avons ces catégorisations des violences et ça nous permet, n'est-ce pas, avec la direction générale des opérations pour faire l'analyse et faire ressortir les données qui permet à ce qu'on appelle l'Observatoire national de la parité qui est un organe de veille et ça nous permet, ces données probantes nous permettent d'élaborer ce qu'on appelle des plaidoyers et négocier des fonds et pouvoir, n'est-ce pas, avoir des résultats.
0: Et avec tout ce que vous avez déjà eu à collecter et avoir les résultats de manière électronique comme vous venez de l'expliquer, le taux de quel parmi tout ce que vous avez cité là est le plus élevé?
3: Et c'est la violence morale. C'est le taux qui est vraiment élevé. Vous allez voir que les femmes sont vraiment traitées, que le travail que font les hommes sur le terrain, une femme ne peut pas faire. Et nous avons à cela s'ajoute aussi le volet, ce qu'on appelle en sango, gagango. Donc on dit que non, telle ethnie est venue, alors que la région, c'est pour telle ethnie. Mais si la personne, une minorité qui se présente, on dit que non, cette personne-là est gagango, donc on ne peut pas voter cette personne-là. Et ce sont ces séries, hein, de ces violences que nous avons identifiées et dont le taux est vraiment élevé.
0: D'accord, merci bien.
4: La table ronde sera
0: Oui, la table ronde sur Radio Ndekeluka 100.9 FM, si c'est maintenant que vous nous rejoignez. Autour de notre table aujourd'hui, nous avons bien trois invités. Madame Alphonsine Boganda, chargée de mission au ministère de la promotion du genre. Madame Anne Yindoua, présidente de l'OFCIA. Monsieur Hubert Bindandier, coordonnateur adjoint de l'Observatoire national de parité. Et aujourd'hui, nous échangeons bien sur les risques auxquels font face les femmes pendant les heures ou encore les périodes de crise et de tension. Nous revenons vers vous, Madame Anne Yindoua. Quel type d'incidents sont généralement signalés selon vous?
2: Les types d'incidents, comme nous l'avons dit, ce sont des cas d'injures, ce sont des cas de violence morale, ce sont des cas où parfois les effigies des femmes sont déchirées et parfois aussi les incidents qui sont signalés lors des élections. Parfois dans les bureaux de vote, on refuse que les représentants des femmes puissent être dans les bureaux de vote. Et ce sont ces genres d'incidents-là qui sont signalés au niveau de la WSR.
0: Pour quels résultats concrets le WSR a-t-il permis d'obtenir jusque-là?
2: Le WSR a mené plusieurs activités. Il y a eu d'abord les activités où les candidates, l'information, la communication avec les candidates, la communication avec les UC et avocats. Il y a eu des séries de briefings avec l'ONP, les institutions, l'OFCA, le pôle des avocats, et pour permettre de prévenir ces cas d'incidents qui ont surgi lors des élections. Le résultat qui est obtenu aujourd'hui, si nous disons qu'il y a des femmes qui sont élues, il y a 6 femmes au second tour, il y a déjà 8 au premier tour, c'est grâce à la mise en place de WSR où l'ONU Femmes s'est vraiment mise à pied d'œuvre, où l'ONU Femmes a appuyé, là il faut qu'on le reconnaisse, que l'ONU Femmes a appuyé efficacement en mettant en place le WSR pour permettre aux femmes candidates, avec l'appui logistique aussi, parce que tous les documents sont multipliés au niveau de la WSR, et qu'aujourd'hui, si on a 14 femmes élues, c'est grâce à ces efforts qui ont été déployés au niveau de la salle de veille pour permettre de prévenir, pour permettre d'appuyer, pour permettre de soutenir les femmes tant à Bangui que dans les provinces à travers les systèmes d'alerte et à travers les systèmes d'observation, à travers les avocats qui sont déployés sur le terrain. Et ça, on en a félicité pour le second tour où les avocats se sont déployés. On a déployé les avocats sur le terrain pour qu'ils puissent constater eux-mêmes ce qui se passe comme forme de violence à l'égard des femmes pendant les élections. Et nous avons récolté ce fruit. Ça, c'est un bon résultat, même si aujourd'hui on n'a pas un nombre suffisant de femmes au niveau de l'Assemblée nationale et le quota de la parité n'est pas atteint, mais il y a un effort qui est fait par ONU Femmes et que nous puissions aboutir à travers la WSR, c'est-à-dire la carte de veille, et que nous puissions aboutir à ce résultat.
0: Madame Alphonsine Boganda, qu'en est-il de la protection des femmes et à la paix sociale?
1: La protection des femmes, comme vous avez entendu, le Women Situation Room se trouve ici à Bangui, dans l'enceinte de l'OFCA, mais nous avons besoin de couvrir tout le territoire. Parce qu'il y a des efforts qui sont faits par ONU Femmes, par le département, par l'OFCA, qu'il faut reconnaître pour la protection de la femme. Mais nous avons besoin de couvrir tout le territoire pour sensibiliser suffisamment, faire part de l'existence de WSR pour que la communauté s'en approprie et vraiment tout le monde puisse s'y mettre pour la protection de la femme.
0: Ça veut dire que WSR contribue vraiment à la protection des
1: Absolument.
0: Femmes et la paix sociale également.
1: Absolument.
0: Bien, merci. Nous restons toujours avec vous, Madame Alphonsine Boganda. Les obstacles qu'entravent le bon fonctionnement du FCR?
1: Nous avons des difficultés de déplacement pour couvrir tout le territoire.
0: D'accord.
1: Afin de sensibiliser les communautés. Nous avons également au niveau social, nous avons les us et coutumes qui qui font que les croyances à l'égard de la femme sont vraiment néfastes, dégradantes même, je dirais. Et ça fait que nous avons vraiment besoin de travailler sur le plan de la sensibilisation au niveau des communautés.
0: Monsieur Hubert, qu'est-ce que vous pensez de ces obstacles-là si on parle des moyens logistiques?
3: Oui, comme vous l'avez dit, effectivement, pour avoir un bon résultat, il faut avoir des moyens. Et nous avons aussi des obstacles que nous avons ici mentionnés. Et nous allons parler ici de la logistique. La fois dernière, nous avons organisé une campagne de sensibilisation où nous avons fait le tour de Bangui. Et pour cela, nous avons seulement un seul véhicule qui a été mis à disposition. Et nous avons aussi le problème financier, des difficultés financières. Et à l'heure où nous sommes, je crois que la seconde phase de financement de WSR tarde à venir. Et ce qui nous a pas permis d'aller dans l'arrière-pays pour pouvoir couvrir, n'est-ce pas, la sensibilisation pour renforcer la capacité. Mais il est bien vrai que le peu que nous avons fait, nous avons un résultat. Et le résultat, comme on l'a dit, nous avons déjà 14 femmes. Nous sommes de l'Observatoire et nous sommes là pour veiller sur la loi de la parité. Et la loi de la parité, c'est 35% au minimum, mais nous sommes déjà en deçà de 35%. Mais c'est déjà un plus déjà par rapport à ce que nous avons fait et ce qui est là. Le résultat, nous nous sommes dit effectivement que nous nous sommes rendus compte que nous avons le taux de la violence a été réduit effectivement quand les gens se sont rendus compte que le pool des dossiers qui ont été déployés sur le terrain et les gens ont eu peur de cela. Et nous avons effectivement, quand les pools des greffiers et avocats a été déployé, les gens savent qu'il y a déjà des gens qui sont sur le terrain et cela motive les femmes pour sortir, pour battre campagne. Et là, c'est déjà un actif pour le WSR.
0: D'accord, ça veut dire qu'il n'y a pas une faible connaissance du public?
3: Non, pour l'heure, effectivement, comme l'a dit, comme nous avons souligné ici, et il y a la méconnaissance de WSR au niveau national, même au niveau de Bangui, ça pose problème. Quand on parle de WSR, les gens se posent des questions pour savoir c'est quoi. Je vais vous donner un exemple. Quand nous avons été à PK12, lors de la campagne de sensibilisation, et quand on se met à parler de WSR, les gens sont venus nous poser des questions. Il y a des femmes qui sont venues. Et quand on parle, ils nous disent que il y a des gens qui sont venus, il faut les écouter. Mais quand on veut parler directement de la situation de la femme, automatiquement, les hommes nous disent que ça concerne seulement les hommes et il faut que nous laissions, la femme doit rester toujours femme. Et nous avons aussi le problème des stéréotypes genre qui bloquent le fonctionnement où la femme ne doit pas émanciper. Là, il faut retenir cela.
0: Et des projets pour renforcer sa capacité, son efficacité, je veux dire.
3: Oui, je crois que dans le PTA de WSR, nous avons sensibilisé, nous avons beaucoup plus organisé des campagnes de sensibilisation et nous avons organisé aussi avec le concours de l'UFCA, nous avons organisé des campagnes de formation et nous avons formé les mandataires des candidates ici à Bangui pour les déployer sur le terrain. C'est ce que nous avons fait. Nous avons organisé des séances de formation ici au niveau de l'UFCA, comme c'est la maison de la femme. Et nous avons organisé ce qu'on appelle le renforcement de capacité. Mais il faut déployer ça dans l'arrière-pays. Ce n'est pas seulement à Bangui. La RCA ne se limite pas seulement à Bangui, mais il faut aller dans l'arrière-pays.
0: Merci bien, M. Hubert. Madame Anne Yindoua, autant que présidente de l'OFCA, quel rôle pour les communautés, femmes leaders ou encore les médias, selon vous, comme perspective et engagement communautaire?
2: Perspective et engagement communautaire, moi je pense qu'il faut qu'il y ait l'appropriation. Parce qu'on a pu constater que le WSR est resté dans un niveau où il est incompris par le public, comme il l'a dit. Et il faut qu'il y ait l'appropriation. Il faut qu'on porte à un haut niveau pour qu'on puisse comprendre qu'au niveau de l'UFCA, on a mis en place une case de veille. Et cette case de veille, au départ, dans le projet, c'est avant, pendant et après les élections. Alors, qu'est-ce qu'il y a à faire après les élections? C'est pour que les communautés, les femmes leaders, tout le monde puisse être là, venir au niveau de l'UFCA dans cette salle. Et aussi, il faut un projet de pérennisation de ce projet.

0: WSR fonctionne et que ça continue d'appuyer les femmes sur le plan gouvernance locale, pour participation politique de la femme, pour qu'on puisse arriver à ce stade où on ne veut pas parler réellement de parité. Parce que les élections sont terminées. Ce qu'il y a à faire maintenant, c'est quoi? C'est préparer les élections futures. C'est à travers le projet où on doit porter haut le problème de la WSR pour que tout le monde, le grand public, pour que sur le plan national, on puisse savoir, parce que ailleurs, au Kenya par exemple, c'est un grand projet, c'est un grand projet où tout le monde sait que quand on met en place la carte de veille, c'est pour que toutes les femmes viennent échanger, poser les problèmes, former les jeunes filles, former les universitaires pour que d'ici demain, on puisse avoir vraiment les femmes capables d'aller dans les instances de prise de décision et d'aller dans les élections. Donc c'est ce que nous voulons maintenant, que cette case de veille qui est mise en place ne puisse pas être fermée, mais puisqu'on puisse continuer les activités au niveau de WSR.
1: Oui, c'est ce que vous avez lancé comme un appel, mais comment encourager la participation et la remontée d'informations dans ce cas-là pour que tout cela puisse marcher et que cet appel puisse être, on va dire, pris en compte?
0: Ce qu'il y a à faire, c'est quoi? Ce qu'il y a à faire, c'est toujours de réunir, de sensibiliser, de communiquer sur le WSR, de dire que voilà, on a fini, mais maintenant on veut entamer une nouvelle phase. On veut entamer une nouvelle phase qui est la phase où il faut qu'on ait plusieurs femmes députées à l'Assemblée en 2032. Voilà l'objectif que nous allons viser. Mais pas seulement ça, mais dans les autres instances aussi. C'est là où nous allons poser les problèmes des femmes. Parce que l'OFCEA est le lieu où on regroupe toutes les associations pour qu'on puisse poser les problèmes des femmes. La salle est ouverte et aujourd'hui, on est en train de réhabiliter la grande salle de l'Assemblée. Cette salle-là sera la case de la femme, la maison de la femme. Toutes les femmes vont se retrouver là-bas pour échanger, pour discuter, pour sensibiliser, pour former, pour poser, pour plaider pour les femmes.
1: Merci beaucoup. Madame Alphonsine Bougandon, on va terminer ici cette première partie avec vous. Est-ce que vous avez constaté déjà des améliorations au niveau des collectes ou encore tout ce que WSR a pu faire ou encore permis de faire comme travail jusque-là?
2: Absolument. Nous avons constaté que, contrairement à nos attentes, parce que nous-mêmes, on avait des craintes à l'approche des élections, nous éprouvions des craintes par rapport aux candidates qui sont sur le terrain. Mais le travail de WSR a permis que certaines femmes ont eu le courage de se présenter et ont eu le courage de battre campagne malgré les craintes. Elles ont battu campagne et certaines sont élues, mais nous disons que beaucoup reste à faire.
1: Madame Alphonsine Bouganda, sur vos dires, la première partie de notre échange dans cette table ronde va clore ici, si personne d'autre n'a rien d'autre également à rajouter.
3: Rien.
1: D'accord, merci beaucoup. Au terme de cette table ronde, retenons que le WSR est un outil essentiel pour prévenir les risques, traiter les alertes et renforcer la protection des femmes. Son efficacité repose sur l'engagement de tous, institutions, organisations, médias et communautés. Merci à vous, chers invités, également chers auditeurs, auditrices de Radio Ndiki Luka, pour votre attention, chers invités, surtout pour votre réponse, éclairage autour de cet échange. Nous rappelons juste aux auditeurs que cette émission est réalisée en partenariat avec ONU Femmes. Autour de cette table, nous avons Madame Alphonsine Bouganda, qui est chargée de mission au ministère de la Promotion du Genre, Madame Anne Yindoua, présidente de l'OFCEA, et M. Hubert Bindadier, coordonnateur adjoint de l'Observatoire national de parité ONP. Je vous dis à la prochaine pour un autre numéro sur Radio Ndiki Luka.

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3: Bon début de week-end à toutes et à tous, il est 10h sur Radio Ndekeluka, nous suivons le point d'actualité, une présentation de Parfait Teddy Comessé. Teddy, bonjour.
4: Bonjour Jefferson, bonjour à tous. La situation sécuritaire reste difficile à Amdafok dans la Vakaga. Jusqu'à ce matin, les hommes armés contrôlent encore cette sous-préfecture. Les habitants qui trouvent refuge à la base de la MINUSCA déplorent leurs conditions de vie. Un peu plus loin, à Birao, c'est-à-dire à 60 km, la ville est calme grâce à la présence renforcée des FAKA, leurs alliés russes et les casques bleus de la MINUSCA malgré l'inquiétude de certains habitants. Sur l'attaque d'Amdafok, le président de la République, Faustin Archange a déploré une agression des hommes armés soutenus par des étrangers. Il a regretté la tuerie des civils et l'incendie de plusieurs maisons. Le chef de l'État salue l'engagement des forces centrafricaines, des soldats russes, des casques bleus, à assurer la protection des populations civiles et à préserver la cohésion sociale. Il a dit avant-hier lors d'une audience accordée aux leaders de la communauté musulmane. En République démocratique du Congo, un essai clinique contre la nouvelle souche du virus Ebola a été lancée hier. Le but est de tester un potentiel traitement contre cette maladie. Basketball, le championnat féminin de la Ligue de Bangui va être lancé aujourd'hui. La cérémonie d'ouverture est prévue cet après-midi au centre Martin Goko, ici à Bangui. Ce championnat va commencer après plusieurs années d'inactivité. 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
0: 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Si les gens ont envie de le prendre, il y en a d'autres qui sont passés, mais tout le monde a même la moutarde. Même la guerre, pour eux, est facile, même si c'est un moment où on a regardé à Vacariso, qui était terminé à la fin, monsieur.
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0: 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Alors, il est dans le Berkay. Résonnant que quoi en zone peut-être dans Popouti, là, Bertrand Ibarala.
7: Ibarala Mingi.
0: Oui, alors il est dans le tournant, il est mal.
7: Oui, c'est un assis à tournant, à la bas-même une boutique à Gué, une bilan de Kaina Yanni.
0: Il est mal.
7: Il est mal. Il est mal. Il est mal. Il est Donc, situation est vraiment grave. Un fonctionnaire qui est gay, a joué Gounakwa, un militaire, même non seulement il joue langue de son, mais il y a sécurité de l'aéroport, même autour de police, on le dit encore après. Autour de même force, on a la sécurité, on a ça pour tout l'aéroport, on a la carrément encore à casser. Le Guinée est vraiment impraticable. Bon, même pour question de sécurité, est-ce que c'est normal? Donc, so, vraiment, il besoin de t'engager dans la côte à faire, mais soit une question de responsabilité de tous, même. Tous les besoins directs qu'on a atteint, mais tout a aussi la responsabilité de sécurité aussi, bien-être de la population. Vraiment, il besoin de t'en faire, ma conduite, tu vas t'en faire, mais à la Wani, il en reste quand même de même on qui m'a. On peut supporter après.
0: Mais là, sur ton ambulateur, à Kenya, Bertrand.
7: C'est urgent, tu tenais à ça, même simple dégagement. Même si elle a été gratuite, c'est que les gens ne peuvent pas faire, mais même si elle a été dégagement, à Duniso, à Pakarambini, à Tukunandouni. Après, soit sous la Pakarani, à sa fille de Dublin, à guerre, à terrain, à on, je merci. Même si un peu de dégagement, il y a une chose à là. Même si la terre d'après, mais c'est un dégagement, n'est qu'à terre à on, Pakarani, il y a une simple tonzo.
0: Donc, c'est un peu de dégagement,
7: à terrain, à on, et pas à on, à guerre.
0: Mais même à dégager ici, à Sarah, quand il vous dit, ton goa pika, à Waléga, on yamba, à Ibubagi, Boubangwande.
7: Oui, bon, mais pour l'instant, je vous rappelle, on va, alors imaginez, à son fin de petite saison, à la fin d'un combattant, à la go par 5 kilos. Benit a mis par exemple le Kaina 8ème, là on a une école Bala. Mais le 8ème de Kirnana dans le groupe, par 5 kilos de l'ongourou jusqu'à Kokoros, le Kirnana dans l'école Bala.
0: Ça a bâti des dépenses.
7: là où la semaine passée, même père le Bonacona document que le Sénat même côté d'où on a l'étendue. Le père Bonacona père le tourner le Kina Yangada. À Kana il gagne il peut dire qu'on avait.
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8h55 minutes sur Radio Ndekiluk à 10h55 minutes à Bangui, capitale centrafricaine. Mesdames, mesdemoiselles et messieurs, auditeurs, internautes de la radio de tous les centrafricains. Je vous dis bonjour et vous souhaite la bienvenue dans la tranche, à vous de jouer la tranche que vous aimez tant, la tranche la plus suivie du pays. Je rappelle en même temps que nous sommes aujourd'hui vendredi 3 juillet 2026, 184e jour de l'année, ce qui nous donne 181 jours restants. Et c'est aujourd'hui le 5e jour de la 27e semaine. Nous fêtons les prénommés Thomas. À ceux qui portent ce prénom, nous souhaitons une bonne fête patronale. Le signe du mois, c'est Cancer. On ne peut vaincre la nature qu'en lui obéissant. C'est l'adage du jour, ce qui signifie que l'homme ne peut pas imposer ses propres règles à l'environnement. S'il tente de brusquer l'écosystème, celui-ci finit par se retourner contre lui. C'est parce qu'on célèbre aujourd'hui la journée internationale sans sac en plastique. Ah ouais. Nina Verdun Yabodé, c'est mon nom, je suis déjà là devant ce micro pour vous tenir compagnie dans la tranche, à vous de jouer pour vous déquilucatiser. Vous aimez ça, n'est-ce pas? Ah ouais, super alors. Prenez place, la tranche à vous de jouer démarre dans 4 minutes et sera à 11h. À 11h, nous allons vous inviter à suivre le point d'actualité. Ensuite, nous démarrerons la lecture des vœux d'anniversaire, karaoké s'en suivra. Mandako arrivera à 12h05. La grande édition de la mi-journée à 13h. Et le dossier du jour s'en suivra pour tout boucler. À vous de jouer sur Azon de Kiluka, Baralatu, Nayatia Vaka, Nando Swala Kedandenge Nandenge, Itonda Tika Pati Kusala Na Webikwa Okulango, Tatinze Tilingwa, Usekusandun Balu Seno Meniji Kolango Mbangboko Bali Miambenandoni Osio, Angana Ying Bangboko Nandoni Bali Miambenaoko, Okulango Tienga Tibalu Senambasambalani Matanga Tirena Tatuma. Donc on zena à concert. À ce soir Matanga Dungo, Martinia Wode, Baralo aussi Pendra Mingi, le patron de nouveaux talents. Docteur Martinien Wode, Tony Matangati Dungona Lanzapa Yertofando Tianzapa Kiramuna Lagwatindara, Nalegeti Sarango Kusala. Ibarazo Sotu, Ngalega Kosara Matangati Dungo, Fade Fade Sumbeti Matanga Dungwande. Manizo Matanga Dungoni Irilo Brenda. Brenda Batapu. Alias Manounou, Matangati Dungolonga, les gars, quoi que là, bon, ne vous en faites pas. À partir de 11h05, nous allons démarrer la lecture d'anniversaire.

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2: 11h sur Radio Ndekiruka, nous vous invitons à suivre le point d'actualité. Une présentation de Astrid de Bonheur Kulingue. Bonjour Astrid.
3: Bonjour Nina Verdian, Nyabode, bonjour à tous. À Amdafok, dans la Vakaga, la situation sécuritaire reste difficile dans la ville. Les habitants se trouvent encore à la base de la MINUSCA. Ces déplacés dorment à même le sol et déplorent leurs conditions de vie. Un peu plus loin à Birao, à 60 km, certains habitants ont dû quitter leur quartier par peur pour trouver refuge proche de la base de la MINUSCA selon des sources locales. Insécurité encore cette fois-ci dans la Haute-Coteau. Aucune nouvelle des enfants pris en otage à Yalinga la semaine dernière. D'après des sources locales, ces mineurs ont été kidnappés par des éléments de la LRA alors qu'ils accompagnaient leurs parents au champ. L'inquiétude est totale chez leurs proches et au sein de la population, même si l'armée nationale et ses alliés russes poursuivent les recherches pour retrouver les traces des ravisseurs. La Banque mondiale tire la sonnette d'alarme et réclame plus de transparence de la gestion des finances publiques en Centrafrique. Selon son dernier rapport publié hier, le pays dépend beaucoup trop de l'aide extérieure, ce qui le fragilise face à la crise économique mondiale. En sport, basketball, le championnat féminin de la Ligue de Bangui va être lancé aujourd'hui. La cérémonie d'ouverture est prévue dans l'après-midi au centre Martin Goko. Ce championnat va commencer après plusieurs années d'inactivité. 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
1: Ladies and gentlemen,
2: bienvenue à bord. Bientôt nous allons décoller. Les commandants de bord vous demandent de serrer vos ceintures.

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Franchement, par exemple, on a maintenant Zwangba Mwenga la tenue, elle a peu l'angona bi, et puis on a un petit l'angona la balita la, elle a un bata la sarangia. 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Et pas la koukou, elle a sar ino. Maintenant, toi, t'as somme à garçon, sou, elle a lucinga, elle a sar ino. Bon, la sarango ino ni, à la quoi sentir Teresa Ando Bobo? Ah, marche un peu. Mon teasing aux eaux net corps à corps. Inola, mola. 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Voilà mon gona supermarché, toi bongi molzo. Ou bien pas corail. Ton roi n'a ta rayon bi. À 6 paniers. Voilà mon tamboulangui, mon simon payeni. Petit zing, on en a pas besoin. Je veux dire, le lendemain, tu rêves, Niso. Elle est galère, soit à partir du moment. Non. Oh, mon comment il y a fait. 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Abus à l'Ando kilomètre 5 directement PK12. 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Comme madame a que son petit couni, y a-t-il gaga. 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C'est-à-dire que gars rêve bizarre. Ah là, que réalisé à l'instant. Et les vrais rêves là. Tu as argent comme ça. Mon zingo mon warani. Bon, peut-être aussi, faut-il le rêve nappe. Imagine mon lango nabi. 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C'est-à-dire à billet craquant. L'eau na l'eau ni à billet violet. 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

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C'est terminé. Hein. Ce titre pauvreté là. D'ailleurs, c'est ce titre là qui m'a trop inspiré. On démarre la lecture des vœux d'anniversaire. Martinien Ode ici à Radio Ndekeluka, c'est son anniversaire ce jour. Nous lui souhaitons beaucoup de bonheur, plein de succès. Et que Dieu le protège. Brenda Batapou, Zoni Matanga Tidungo Sinala Namango Radon de Keluka, Judith Gana Zui, Zoni Matanga Tidungo Nala Legako, Ibarala Sotou, Siakemaïna, Yata Boutique.

vous de jouer, c'est le top, à vous de jouer, c'est le meilleur. Dans la tranche, à vous de jouer, nous poursuivons la lecture des vœux d'anniversaire. 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

0: 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Yesu a faire penser ina pompiste. C'est vrai que Ibaraka l'a rarement, hein. Les pompistes, aujourd'hui nous avons pensé à vous. Bonjour là-bas. Elle est comment la tranche à vous de jouer?
1: À vous.

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Aujourd'hui 3 juillet 2026, c'est son anniversaire. Toute la famille Yokadamo, la famille Yowode, la famille Malingu, sa belle-mère Catherine Bébaré. On a les artistes centrafricains d'ici et d'ailleurs. Sa fiancée Laure Bala, son père Kadamo Emmanuel depuis Berberati, son grand frère Eddy Romia de Palem Wode, ainsi que tous les amis de l'émission Nouveau Talent. Et même 100% musique aussi. Tout ce monde souhaite joyeux anniversaire à leur frère, à leur fils. À son chéri, les choses de l'amour, dis donc. On souhaite joyeux anniversaire à notre collègue et bien-aimé Martinien Wode, producteur à Radion de Keluka, qui aujourd'hui souffle une bougie de plus. Joyeux anniversaire à lui, que le bon Dieu lui accorde une longue vie, la réussite dans tous ses projets, ainsi que la paix, la joie et d'abondantes bénédictions. Tonton Martinien Wode, joyeux anniversaire. Matanga ti Irina Ketsa Thomas. Peut-être ton gana vérifié Ninjoni. Second prénom, tu l'as besoin d'outil aussi Thomas. Martina Ode. Bangati Andozo Tokana Dumoso Doazo apparent gua guette les calendrier. 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Peut-être Martinia Ode se prénomme aussi Thomas. Peut-être.

0: Dis-moi de tes soukas.
1: Kaiwalai. Je suis sûr que Betalakwa tes soukas. Ça va bien chez vous? Ça va aller. Ça ira. Gardons toujours l'espoir.

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Franchement, vous êtes nombreux à nous suivre. Et cela nous motive aussi.

0: 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Bagangoti Janola. Jano le grand zolo est terrible à toi.
1: Jano, je m'excuse pour le rendez-vous d'hier.
2: Toi, tu t'excuses. D'ailleurs, qu'est-ce que tu avais fait hier, toi? Toi.
1: Mais quoi? Est-ce que je n'avais pas le temps?
2: Mon Dieu.
0: Eh eh.
2: Mais mon au chat. Hein?
0: Hein? Ah ah.
1: Tu vas me marier pour me faire souffrir.
2: Quoi? Mon Dieu. C'est l'histoire du mariage, moi. Mon vieux. Tu m'as laissé dans la rue comme un poteau électrique planté. J'étais là malheureux. Tu sais quoi? Tu veux me faire pas poireauter? Mais c'est faux. C'est pas ça. Bon, qu'est-ce que tu es venu chercher ici?
1: Je suis venu.
2: Hein? Venu faire quoi?
1: Je suis venu vous te parler.
2: Faire quoi? Parler quoi?
1: Vous te parler.
2: Parler. Bon, maintenant parle.

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que un téléphone fixe là, que d'amener un téléphone là, que dans un mobile numéro là, que même. 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Je veux dire, moi, que il y a un avion, quoi, que Marco Zeriti, on est en même temps. 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

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Matin, gâti, donc voilà, que la zone, matin, gâti, donc on n'a pas hier, et tout, Fernando, ça, on n'a pas abattal, oh. 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

Nangana depuis Saint-Gabriel, nous vous saluons. Ah, mon conseil, ça va aussi, va la peindre.

Les vœux d'anniversaire sont donc terminés sur Radio Ndekeluka. Il est temps de prendre les appels. 72 à 29 52 52. 75 93 103 33. Nous sommes déjà dans karaoké.

0: Magali. Ça fait quoi elle? Bagala nanga singa ngba karaoke. Bonne.
1: Ça va?
0: Ah, est-ce Jean-Christophe là?
1: Ouais, comment est-ce?
0: Ah, Jean-Christophe Gondo.
1: Ouais, ça va
0: bien. Ouais, ça fait longtemps, ça a duré, hein.
1: Ouais.
0: Mais je suis là. Et de votre côté, ça va bien aussi?
1: Ouais, je vais bien.
0: Ah, mais le concert de Céline Dion aura lieu bientôt.
1: Ouais, mais vous m'avez promis, mais vous n'avez pas réalisé.
0: Non, ne vous en faites pas.
1: Ah,
0: ah, ne vous en faites pas, on va tout gérer. C'est pour interpréter quel titre, là?
1: Ah, je vais chanter le vol d'un ange.
0: Le vent?
1: Le vol d'un ange.
0: Le vol d'un ange.
1: Ouais.
0: De Céline Dion.
1: Ouais, c'est ça.
0: Mais dis donc. On va chercher
1: pour vous.
0: Ah, oui, oui. Non, non. Le temps de trouver la chanson. Et puis, on va balancer ça. Alors là, là, là. Là, c'est... oui, c'est bon. Le vol d'un ange. 1, 2, 3, c'est parti.

0: Et c'est ce que je fais. On part des droits de l'homme, Jésus. Donne la vie, donne ici du corps.
1: Yes. Non, mais c'est bon. Jean-Christophe, c'est déjà bon. C'est déjà bon. Même Céline, on est d'accord.
2: Alors?
1: Oui, elle est d'accord. Elle a dit, ah, ben ouais, vous chantez bien.
2: Ouais, c'est juste, je rappelle quoi.
1: Mais merci et surtout, excellent début de week-end.
2: Alors?

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0: Eh, la vie c'est molo. Ok. Ah. Igoti gini et puis warani zanna là.
1: Ok, d'accord.
0: Eh. Iwarani. Iyo, izani nala. La vie molo molo, igwe.
1: La vie molo nila, igwe.
0: D'accord, banila.
1: Nila, ben, Francis. Allô?
0: Mais la vie molo molo nila.
1: La vie c'est mollo, so attendant vie chloro, tu chances.
0: Tu chances.
1: Ah.
0: Ah bon, ok, Guinine. Peut-être il n'a que chancé. Nila.
1: Nila.
0: Ah bon, il Guini. Il faut y voir à l'onisse et puis en a la la ya.
1: Ok, d'accord.
0: Oh. Aïe. Le Niso a délossé Gagapé. Bon, à la Zé, il encore deuxième tentative, tu recherches Niba. Il essaye de faire son barreau.
1: Ah, ça va.
0: Plan B, na soa. À la Sara, il y a aussi un bâtiment bongan.
1: Alors là, il y a Rocky Ball, c'est Caprice de grossesse.
0: Caprice de grossesse. Oh. Alors, quoi, il y a Kamingi?
1: Ah, il y a une mingi.
0: Il y a une histoire de mani, bête à la fois, Fango.
1: Ah.
0: Il y a une fois, il y a une fois, il y a une zone là. Mais à la pousse, il y a une radio, c'est la nique de mai.
1: Il y a une radio, il n'y a pas.
0: Ah. Parce qu'il n'a tout qu'à me tourner. Oh non, caprice de grossesse aussi, ça traîne. Oui, c'est bon, Igwe.

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0: Comme elle avait bien dit, elle a aidé à la soupe. 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
0: Merci.

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2: Quatre top au signal 12h sur Radio Ndekeluka. Bon appétit si vous êtes déjà à table. Astrid de Bonheur Kolingue de retour pour le dernier point d'actualité. Une fois de plus, bonjour Astrid.
3: Bonjour, Nina Verzon, un beau déconfort d'écoute à tous. À Amdafok dans la Vakaga, la situation sécuritaire reste difficile dans la ville. Les habitants se trouvent encore à la base de la MINUSCA. Ces déplacés dorment à même le sol et déplorent leurs conditions de vie. Un peu plus loin à Birao, à 60 km, certains habitants ont dû quitter leur quartier par peur pour trouver refuge proche de la base de la MINUSCA, selon des sources locales. Insécurité encore cette fois dans la Haute-Coteau. Aucune nouvelle des enfants pris en otage à Yalinga la semaine dernière. D'après des sources locales, ces mineurs ont été kidnappés par des éléments de la LRA alors qu'ils accompagnaient leurs parents au champ. L'inquiétude est totale chez leurs proches et au sein de la population, même si l'armée nationale et ses alliés russes poursuivent les recherches pour retrouver les traces des ravisseurs. Et puis la Banque mondiale tire la sonnette d'alarme et réclame plus de transparence dans la gestion des finances publiques. En Centrafrique, selon son dernier rapport publié hier, le pays dépend beaucoup trop de l'aide extérieure, ce qui le fragilise face à la crise économique mondiale. Basketball, le championnat féminin de la Ligue de Bangui va être lancé aujourd'hui. La cérémonie d'ouverture est prévue dans l'après-midi au centre Martin Goko. Ce championnat va commencer après plusieurs années d'inactivité. 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a un signal à ce que ça du pamani.
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0: justement l'heure de Mandako dans la tranche, à vous de jouer. 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C'est le dernier jour aujourd'hui. Si vous n'avez pas encore eu la chance de participer ou bien de gagner, saisissez votre chance aujourd'hui. Nina Verdiane Niabodé, c'est moi. Nos numéros sont toujours les mêmes. 72 à 29 52 52. 75 93 33 33. Mandako sur Radio Ndekiluka. L'émission, c'est maintenant.
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0: Kadima, Mama Christopher.
1: Extrait de l'album Abracadabra, quartier latin de Koffi Olomide. Le titre de cette chanson, c'est Cheval. Mandako sur Azon de Kiluka.
0: Le Mabé, Maître John.
1: Les deux téléphones sonnent. Oui. D'abord, nous prenons le candidat de ce côté-là. Bonjour.
2: Bonjour.
1: Bonjour.
3: Bonjour Nina.
1: Oui, Nina, c'est moi et vous.
3: Adamu Yandia.
1: Adamu Yandia qui veut tenter sa chance, hein?
3: Oui.
1: Et aujourd'hui, là, c'est le dernier jour.
3: Oui, c'est ça, Nina.
1: Lélo et Zalélo, comme on dit de l'autre côté, là. Voici la question. Hmm? Vous allez nous citer les bonnes pratiques pour bien gérer notre faune de manière durable.
3: Pardon?
1: Citez-nous les bonnes pratiques pour bien gérer notre faune de manière durable. Allez-y.
3: Lutter contre les anti-braconnages.
1: Mm-hmm.
3: Éviter la déforestation. Allô?
1: Oui, je suis là. Adamou.
3: Et les habitants locaux aussi doivent prendre bien soin de la faune alors.
1: Comment ça?
3: Pardon, Nina.
1: Comment? Les communautés locales doivent faire quoi?
3: On prend aussi soin de leur localité par rapport pour garder, pour garantir la...
1: Ça veut dire qu'elles doivent protéger la faune.
3: Oui, c'est ça, Nina.
1: Mmh. Il dit oui, c'est ça, Nina. 3, 2, 1. Oui, ça a marché. Dites aux autres que la remise des cadeaux, c'est demain, à 10h.
3: Ok, merci. Bonne continuité.
1: On est ensemble.

0: Bonjour.
1: Bonjour.
0: Oui, je suis Nina Verdun Yabouté, et vous?
1: C'est l'arrivée des Zalo Owen depuis combattant.
0: Zalo Owen. Depuis quartier combattant. Dans le sapin de Chienko, vous allez nous dire quelles méthodes de chasse ou de pêche sont à proscrire, car non sélectives et nuisibles à la gestion durable. C'est-à-dire les méthodes de chasse ou de pêche interdites, parce qu'elles sont nuisibles à la gestion durable.
1: Par exemple, les chasses, la chasse pour tuer les éléphants. Et le pêche pour tuer les poissons avec les produits. Là, c'est ma proposition. Ça, ça.
0: Non, mais la proposition n'est pas claire.
1: Vous répétez la question, moi.
0: Je répète la question. Quelles méthodes de chasse ou de pêche sont à proscrire, car non sélective et nuisible à la gestion durable? Les méthodes de chasse interdites. Méthodes de chasse ou de pêche interdites parce qu'elles sont nuisibles à la gestion durable.
1: Pour les tuer, les animaux en désordre. Et pour faire la pêche avec les produits qui sont pas normaux.
0: C'est-à-dire les poisons.
1: Oui, t'as dit.
0: C'est tout.
1: Ah, c'est mon idée.
0: On vérifie. Vous nous rappelez votre nom d'abord.
1: Diallo Owen.
0: Diallo, c'est ça?
1: Oui, Diallo Owen depuis combattant.
0: Ah. 3, 2, 1. C'est gagné, Owen.
1: Merci,
0: on est ensemble. Owen Diallo est donc le second gagnant journaliste. En effet, les méthodes de chasse ou de pêche qui sont à proscrire car elles sont non sélectives et nuisibles à la gestion durable. Il s'agit de l'utilisation de poisons, de pièges non ciblés, de fosses ou de trous qui capturent ou tuent sans distinction toutes les espèces et toutes les classes d'âge ou de sexe, y compris les femelles reproductrices. C'est ça, il a expliqué à sa manière.
2: Chantal Wemba.

cheval, un titre de quartier latin de Kofi Olomide. On retrouve Didas, sa bande de centrafricains. Il chante « Que demande le peuple ?»« Que demande le peuple ?» Écoutez le peuple.

0: Bonjour à l'auditeur qui est là au bout du fil. Là.
1: Oui, allô, bonjour.
0: Bonjour, c'est l'arrivée de qui?
1: L'arrivée de Fred Dimbélé de Pontivilla.
0: Fred Dimbélé depuis 36 Villa, qui veut tenter sa chance dans le sapa de Chinko.
1: Oui, on peut tout ça.
0: On y va?
1: Oui, on peut aller.
0: D'accord. Vous nous dites quel rôle les communautés locales jouent-elles concrètement dans la lutte contre le braconnage et la gestion durable de la faune autour de Chinko?
1: Wow. Y a pas de proposition
0: pour cette question, non?
1: Waouh. Je sais pas, est-ce que vous pouvez donner un peu de temps pour réfléchir?
0: Vous avez 5 secondes.
1: Bon, je propose. Il joue un rôle de protection.
0: De protection.
1: Oui, de protection des faunes.
0: D'accord. Alors, nous vérifions si c'est la bonne réponse. Hein, Fred Dimbélé.
1: D'accord.
0: Chap, chap. 3, 2, 1. Aïe, aïe, aïe, il faut revenir.
1: D'accord.

0: Bonjour à l'auditeur qui est là.
1: Oui, bonjour Antoine.
0: Ça va?
1: Oui, ça va et vous?
0: Ça va également. L'arrivée de qui?
1: Ouais, c'est Aristide Nadou.
0: Aristide Nadou, oui, ça a duré, vous n'avez pas participé à Mandako, pourquoi?
1: Ouais, bon, je suis dépassé un peu que je reviens là.
0: Donc vous êtes déjà de retour?
1: Ouais, je suis de retour.
0: D'accord. Dans le Sakwa de Chianko, vous nous dites qu'est-ce qu'une zone d'intérêt cinégétique? Qu'est-ce qu'une zone d'intérêt cinégétique?
1: Cinégétique. Et pour ça, il n'y a pas de proposition.
0: Non, il n'y a pas de proposition.
1: Bon, je vais essayer que... Quand vous parlez de cinégétique, ça dit que... On ne traite pas bien la place en quelle. Oui, donc il y a du.
0: On vérifie. On vérifie, Aristide Nadou. Ah ben, on vérifie alors. 3, 2, ah, ça n'a pas marché, hein. Il faut revenir. Hein.

minutes avant de marquer notre pause habituelle, nous retrouvons Papa Wemba. Ça y est.

0: Bonjour à l'auditeur qui est là.
1: Oui, bonjour.
0: Ça va?
1: Ça va bien.
0: C'est la voix de qui?
1: La voix de Fabien Gondo.
0: Ah, Fabien.
1: Depuis Galabadia
0: 3. Dans le sac de Chanko. On y va?
1: Oui.
0: Qu'est-ce qu'une zone d'intérêt cinégétique?
1: Pardon?
0: Qu'est-ce qu'une zone d'intérêt cinégétique? Une zone d'intérêt cinégétique.

0: Mandakos, je raconte des Kelukas, c'est l'heure de marquer notre pause. Surtout ne partez pas, on a deux gagnants sur la liste. Nous allons reprendre les appels dans 47 secondes.
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Code Mi Amor. Une belle compilation de Madilou et ses pères pour rendre hommage à leur maître Franco. Franco, autant pour moi. Franco de Mi Amor. Il est midi 29 minutes ici, déjà 30. Nous reprenons les appels tout en souhaitant bon appétit à ceux qui se trouvent à table.

0: 72 à 29 52 52 75 93 103 33 Mandako sponsorisé par Shenko. Le téléphone sonne à 12h32 minutes. Bonjour à l'auditeur qui est là.
1: Oui, bonjour.
0: C'est la voix de qui?
1: Ouais, c'est de la part de Nathan Bama, qui dit qu'il a combat.
0: Nathan Bama, qui veut tenter sa chance là, mais ça c'est forcé.
1: Non, c'est même pas forcé.
0: Mais est-ce que vous allez gagner?
1: Non, pas encore, je pense pas gagner.
0: Est-ce que vous allez gagner?
1: Ouais, je vais gagner.
0: Bon, oui. On y va. Alors, qu'est-ce qu'une zone d'intérêt synergétique?
1: Vous dites ça?
0: Qu'est-ce qu'une zone d'intérêt synergétique?
1: Il n'y a pas une proposition là?
0: Non, non, non.

0: une zone d'intervention?
1: D'intérêt.
0: Une zone d'intérêt
1: synergétique.
0: Ah, le mot qui vient de la, la, à l'appel.
1: Hein. Synergétique.
0: Ok, il n'y a pas de diable, je vais revenir.
1: Revenez vite alors.

0: Ça va?
1: Ça va.
0: C'est l'arrivée de qui là?
1: Grâce à Dieu Alana.
0: Grâce à Dieu Alana. Lui aussi il veut gagner, hein? Mais il s'est forcé, d'où là?
1: C'est notre devoir, Nina.
0: Oui! Oh, jusqu'à devoir est sorti dedans. Bon, c'est pas compliqué, hein?
1: Okay. Mmh.
0: Vous nous dites tout simplement qu'est-ce qu'une zone d'intérêt synergétique? Il est parti, hein? Ou bien c'est à cause de synergétique là? Shenko aussi. Bonjour.
2: Bonjour.
0: C'est l'arrivée de qui?
2: Ulrich de Combattant.
0: Ulrich, depuis Combattant.
2: Ouais.
0: Mm-hmm. Dans le sapa de Shenko.
2: Oui, je suis prêt.
0: Qu'entendez-vous par chasse durable?
2: Pas de proposition?
0: Non, non.
2: C'est pas vrai, bien.
0: Comment ça? Petite question.
2: J'ai aucune idée.
0: Qu'est-ce que vous comprenez? Qu'est-ce que vous comprenez? Ou bien qu'entendez-vous par chasse durable?
2: Je vais revenir, gardien.
0: Revenez vite alors, l'émission se poursuit.

0: Bangui, capitale centrafricaine, il est 12h37. Dans les quartiers, dans les arrondissements, au bureau, dans les marchés, sur les chantiers, dans les ateliers, dans les véhicules, sur les motos. Bonjour à l'auditeur qui est là.
1: Bonjour,
0: ça va?
1: Ça va bien.
0: C'est l'arrivée de qui?
1: L'arrivée de Ghislain Lambazouna, des petits combattants.
0: Ah ouais, il veut tenter sa chance aussi, Ghislain.
1: Oui.
0: Hey, est-ce que vous avez gagné?
1: Ça dépend de la question de la personne qui pose aussi la question.
0: Bon, la question n'est pas difficile. Vous nous dites tout simplement ce que vous entendez par chasse durable.
1: Chasse durable.
0: Oui. Qu'est-ce qu'une chasse durable?
1: Une chasse durable, c'est une qualité de chasse. Vraiment. C'est juste une proposition à N20.
0: Allez-y.
1: C'est une qualité de chasse modernisée. Très modernisée.
0: Uh-huh.
1: Oui.
0: C'est tout?
1: Oui.
0: D'accord. C'est ce que vous avez comme proposition. Et nous allons vérifier si c'est la bonne réponse. 3, 2, 1. Aïe, il faut revenir.
1: Je vais revenir.

0: Bonjour.
1: Oui, bonjour.
0: Vous êtes dans Mandako, c'est l'arrivée de qui là?
1: Depuis PK10.
0: Depuis PK10, Bertrand, c'est ça?
1: Oui, dans la Bertrand.
0: Dans le sapa de Chinko.
1: Oui.
0: Qu'entendez-vous par chasse durable? Non.
1: Bon, on peut dire que la chasse de position, on peut dire que la chasse de dériver par la protection des zones économiques. La chasse de position.
0: Donc c'est une chasse qui se pratique tout en préservant les zones
1: phoniques.
0: Zones phoniques.
1: Oui.
0: On vérifie pour qui là? On vérifie pour qui? Vous nous rappelez votre nom, Chap Chap?
1: Bertin
0: qui?
1: Non, Bertin.
0: Le prénom c'est Bertin et le nom?
1: Non, c'est Bertin.
0: On vérifie. Yes! Apparemment, vous avez gagné. Il est content. Mandako se poursuit en même temps, nous vous rappelons que la remise de vos cadeaux offerts par Chinko aura lieu demain. Ici à Radio Ndekeluka, à 10h pile. Pardon, demain là c'est samedi, donc venez à temps, hein. Voilà, demain là, venez à temps. Si vous habitez loin, faites un effort de quitter peut-être à 6h. Pourquoi pas 7h, 8h pour ceux qui sont un peu proches d'ici. Voilà, donc à 10h pile là, on commence. Parce que demain là, c'est samedi. Et samedi là, on dure pas au travail. Voilà. Faites passer le message aux autres. C'est comme ça. Ok. D'accord.

0: Bonjour,
1: ah, c'est moi. Oui, la fille qui parle trop, c'est moi. L'arrivée de qui là?
0: C'est l'arrivée de Godefroy de Bonheur depuis Bambari.
1: Eh, hey, depuis Bambari, vous allez bien, Godefroy?
0: Oui,
1: ça a duré un peu, hein?
0: Pardon?
1: Ça a duré?
0: Oui, ça a duré.
1: Ah, vous allez bien?
0: Oui, je vais bien.
1: Donc, vous êtes là pour tenter votre chance?
0: Oui, je vais tenter, comme il y avait un petit temps, je vais essayer de faire pour tenter.
1: J'y Alors, vous nous dites, vous nous citez au moins trois menaces qui pèsent sur la gestion durable de la faune en RCA, en particulier autour de Chinko. Citez au moins trois menaces qui pèsent sur la gestion durable de la faune en RCA, en particulier autour de Chinko.
0: Trois menaces. Bon, je vais essayer de vous dire. Je vais réfléchir un peu, 5 secondes.
1: Vous avez 5 secondes, chap chap.
0: Bon, autour de ce que je peux vous dire. Il y a des animaux en pièce de fer. Menace de ceux qui protègent, de ceux qui travaillent, ceux qui protègent les animaux, je vous dis comme ça. La reste est là. Bon. C'est que j'en avais comme la protection, donc il y a la menace de ceux qui travaillent, qui protègent des animaux, tuer des animaux en désordre. C'est que j'en avais comme la protection.
1: On vérifie là, alors. On vérifie, Godefroy. Vous êtes prêts?
0: Oui, on peut vérifier.
1: Vérifions. Oh non, on a 6 minutes encore, venez vite.

0: bonjour, la petite sœur est trop payée pour parler.
1: C'est Dar, c'est vous, non?
0: Ouais, c'est bien, ma...
1: Mais pourquoi vous êtes arrivé en retard aujourd'hui?
0: Il y a un problème de connexion, hein.
1: Oh non. Et maintenant, vous êtes prêt?
0: Ouais, je vous écoute.
1: Bon, la question n'est pas difficile. Vous nous citez au moins 3 menaces qui pèsent sur la gestion durable de la faune en RCA.
0: Bah, je propose chasse illégale.
1: Chasse illégale.
0: Chasse de braconnage.
1: Oui, c'est déjà le braconnage. La chasse illégale, c'est le braconnage.
0: Oui. Bah, je propose...
1: Chap, chap, chap, là.
0: Cinq secondes, là.
1: Oui, chap, chap, allons-y.
0: Bon, je propose... Le truc de poison.
1: Oui, l'empoisonnement. Oui.
0: Ouais.
1: Oui. Et la dernière menace, c'est...
0: C'est le feu qui brûle la forêt là.
1: Destruction de la forêt.
0: Ouais.
1: Les feux de brousse.
0: C'est ça.
1: Oui, on vérifie. C'est d'art de vue Bombari. Hey, l'homme est sauvé, hein? Bonjour, bien de choses à ceux qui nous suivent depuis Bombari là-bas. On est ensemble.

Mandako sur Radio de Keluka, l'émission est en train de terminer. Nous sommes à 3 minutes de la fin et puisque nous avons 3 minutes, on va en profiter pour écouter ce titre de Damon Suzuki.

0: Bonjour.
1: Oui, bonjour.
0: Vous êtes... Oui, Enven, c'est moi. Et vous, c'est...
1: C'est le retour de Jim et Ulrich de combattants.
0: Et... En plus, c'est vous le dernier candidat.
1: Oui, oui.
0: Si vous gagnez, oui. Si vous ne gagnez pas, on prendra un autre. Oui, vous allez gagner.
1: Oui.
0: Bon, c'est pas compliqué, hein.
1: Oui.
0: Vous nous donnez tout simplement...
1: Pardon?
0: Vous allez nous dire tout simplement... Vous êtes là?
1: Oui, je suis là, Verdun.
0: Pourquoi est-il important de protéger spécifiquement les grandes femelles des espèces qui pondent des œufs, comme le capitaine ou le python? Pourquoi on doit les protéger?
1: En tout cas, Verdun, je ne sais pas, mais il n'y a pas de proposition.
0: Non.
1: Et
0: ah.
1: Oh. Oh là là, il y en a aucune idée sur ça. Oui.
0: Donc, comme ça, là, vous ratez le cadeau de Shenko.
1: Mais quand même, il faudrait qu'il y ait proposé quand même.
0: Non, ah, je peux pas. Hein. Je peux pas. On se dit à la semaine prochaine.
1: Bon, ok.
0: Ah,
1: d'accord.
0: Ouais.
1: Bonne continuité.
0: On est ensemble. Bonjour.
2: Bonjour, Milan.
0: Oui, c'est l'arrivée de qui?
2: Grâce à Dieu, Alana.
0: Ah, le retour de grâce à Dieu, Alana. Vous nous citez au moins trois principaux acteurs impliqués dans la gestion durable de la faune et des aires protégées en République centrafricaine.
2: Bon, je vous propose pour le bon du gouvernement. Le Shenko en même temps.
0: Shenko.
2: Et les comités locaux.
0: Et les comités locaux.
2: Oui, de protection civile, des forêts, des eaux et
0: des. Ah. Ben, on va vérifier alors. Grâce à Dieu, Alana, c'est ça votre nom?
2: C'est ça, Alana.
0: Chap, chap. On vérifie. Yes! Oui, apparemment.
2: Comment prenons grâce à Dieu?
0: Alors merci, hein. On est ensemble. Grâce à Dieu, Alana, Sidar Maziti, Bertrand Bongui, Owen Diallo et Adamu Yandia, ce sont les 5 gagnants de ce jour. Et l'émission est donc terminée. Alhamdoulilah, tout s'est bien passé cette semaine. Que Dieu nous protège. Que Dieu nous garde. Il protège également notre pays. On se retrouve la semaine prochaine.

employeurs. Il est midi 53 minutes sur Azon Dekiluka, alors nous allons nous préparer à suivre la grande édition de la mi-journée. Je vous laisse danser sur ce titre de formidable Musiki, Sommation, en attendant le journal.

0: 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Merci pour la confiance. Il est justement 13h à Pongi, le journal avec Astrid de Bonheur Kolingi. Astrid, bonjour.
1: Bonjour, Nina Verdian Niaboudi. Bonjour à tous. Les titres du journal. La ville de Amdafok est toujours sous le contrôle des groupes armés. Les habitants réfugiés sur la base de la MINUSCA vivent dans des conditions humanitaires difficiles, tandis que les condamnations se multiplient. Le dernier rapport de la Banque mondiale sur les finances publiques en RCA, l'institution souligne la forte dépendance du pays à l'aide extérieure. Nous parlerons aussi de la journée mondiale sans sac plastique célébrée aujourd'hui. Un reportage de Radio Ndekeluka sur l'application de l'interdiction des sachets plastiques en RCA à suivre. En football, le tirage au sort de la Coupe de la Ligue de Bangui est déjà connu. Les détails dans un instant.
0: Situation sécuritaire à Amdafok, dans la région de Ferti, les violences ont provoqué le déplacement de population vers les villages voisins.
1: Selon nos sources, ces déplacés se sont installés devant la base locale de la MINUSCA. Pour l'heure, leur nombre exact n'est pas encore connu. Les blessés sont actuellement pris en charge à l'infirmerie de la mission onusienne, Ondiavila Bisayo.
2: Selon des sources locales, les premiers déplacés sont arrivés à Birao il y a déjà 2 jours. Des blessés ont également été pris en charge dans la ville. C'est ce que confirme un habitant joint sur place qui a requis l'anonymat.
3: Depuis Bir jusqu'à ce moment, ça a déplacé en Gatiga, Namegeti Amkurumai, Negeti Gila.
4: C'est depuis hier que les déplacés continuent d'arriver d'Aokumai, de Gila et de Amisia. Ils viennent à pied, certains avec des chevaux. Ils ont emporté tous leurs animaux avec eux, des femmes et les enfants aussi. Tel que le village Akurumai, même son chef s'est déplacé. Pour l'instant, ils ne sont pas encore installés. Ils sont logés devant la base de la MINUSCA. Ils n'ont encore rien reçu. Mais si tu as ta base, tu t'installes. Pour l'instant, nous ne connaissons pas encore le nombre de déplacés. Mais Akurumai est un grand village dont le nombre d'habitants est estimé entre 400 à 500. Les blessés sont à l'infirmerie de la MINUSCA. Ils sont entre 10 à 12 personnes qui ont été transportées par hélicoptère de la MINUSCA pour venir recevoir des soins.
2: D'autres sources indiquent que 7 blessés en provenance de Amdafok sont actuellement soignés à l'hôpital de Birao. Parmi eux, 4 cas graves devraient être évacués vers Bangui par le Comité international de la Croix-Rouge. Sur place à Amdafok, les dernières informations font état de la présence de quelques assaillants dans les locaux de la gendarmerie. Des actes de pillage ont également été signalés, notamment le vol de bétail ainsi que le démontage de toitures et de portes de plusieurs habitations.
0: Justement sur l'attaque de Amdafok, le président de la République, Faustin Archange Touadéra, est sorti de son silence.
1: Oui, Verdian, avant-hier, dans une vidéo publiée sur la page Facebook de la présidence, le chef de l'État est revenu sur les récents événements survenus dans la Vakaga. Lors d'une audience accordée au leader de la communauté musulmane à Bangui, Faustin Archange Touadéra a condamné cette attaque et a appelé les centrafricains à faire bloc face aux groupes armés. On l'écoute.
5: La République centrafricaine appartient à nous tous. Nous avons des lois dans ce pays, mais je ne comprends pas ce qui pousse certains de nos frères à agir ainsi. Ils ramènent des étrangers chez nous pour détruire le pays. Je l'ai vu dans les vidéos et j'ai écouté leurs paroles. Ce ne sont pas des centrafricains. Ils sont là pour gâter le pays. J'ai vu ce qu'ils ont fait à Amdafok. Ils ont brûlé des maisons. Toi, le chef rebelle, tu dis que tu viens pour le peuple. Mais pourquoi tu brûles les maisons du peuple? Et pourquoi tu tires sur la population? C'est inadmissible. Heureusement, nos forces de défense et de sécurité, la MINUSCA et les alliés font un bon boulot sur le terrain pour mettre fin à cela. Nous demandons aujourd'hui aux imams et à toute la population de condamner fermement cette situation. Ces étrangers qui viennent tirer sur nous ont été cherchés et payés par des centrafricains eux-mêmes. C'est à cause de cela qu'ils font autant de mal au peuple.
1: C'était le président de la République Faustin Archange Touadéra. Mardi dernier, vers 4h du matin, des hommes armés ont lancé une attaque contre Amdafok. Ils ont incendié des habitations et pillé plusieurs bâtiments publics. Selon des sources locales, ces combattants seraient affiliés au FPRC de Nouridine Adam, au mouvement démocratique pour le rassemblement du peuple centrafricain, ainsi qu'aux forces de soutien rapide, les FSR venus du Soudan.
0: Une autre réaction, c'est celle de l'Union des forces démocratiques de l'opposition UFDO.
1: Dans un communiqué publié janvier. Hier, cette plateforme politique condamne à son tour les violences survenues dans le pays. Elle accuse des groupes armés composés principalement de mercenaires étrangers d'être à l'origine de ces drames. Son président, Edi Saint-Fourien Parikouti, au micro de Chris Roy Jordan Badengbe.
6: Bon, dans ce communiqué, c'est juste pour manifester notre patriotisme et l'amour de notre pays. Ce qui s'est arrivé au nord-est de la République centrafricaine, c'est pas acceptable. C'est-à-dire, nous dénonçons et nous condamnons fermement cette attaque dans notre pays. Et surtout, c'est un groupe armé, ou on peut dire des groupes armés hybrides, qui ont attaqué notre pays, mélangé des étrangers et avec quelques centrafricains. Donc nous de l'opposition, l'Union des forces démocratiques de l'opposition, nous condamnons ces actes de barbarie. J'invite le président de la République d'inviter le plus vite possible les forces vives de la nation. Il faut qu'on se retrouve pour discuter et renforcer notre foi, renforcer notre patriotisme pour pouvoir faire face à cette situation. Cette situation n'est plus la situation du gouvernement ou des institutions de la République, ni des FACA. C'est une situation des centrafricains. Le pays est attaqué. Donc tous centrafricains de l'Est, Nord, partout, nous devons nous lever.
0: Insécurité encore astride, cette fois dans la Haute-Côte. Aucune nouvelle des enfants enlevés à Yalinga la semaine dernière.
1: Effectivement, Verdiane, selon des sources locales, ces enfants ont été kidnappés par des éléments de la LRA alors qu'ils accompagnaient leurs parents au champ sur le terrain. Les FACA et leurs alliés russes poursuivent les recherches pour retrouver les ravisseurs et ramener les enfants sains et saufs. Yassir Bello, député de Yalinga, au micro de Alexia Félix Yangbandi.
7: Ce qui se passe à Yalinga, c'est vraiment grave parce que, comme vous le savez, la semaine dernière, les éléments de LRA sont venus à Yalinga kidnapper des enfants. Au total, ça fait 10 enfants, 5 filles et 5 garçons. Et jusqu'à aujourd'hui, on n'a pas de leurs nouvelles. Actuellement, dans la ville, il y a des militaires. Le gouvernement avait envoyé beaucoup de militaires actuellement au centre-ville de Yalinga. Mais c'est juste dans les alentours qui est vraiment inquiétant pour l'instant. La population a vraiment peur, ils ne peuvent pas aller au champ. Il y a vraiment des crises à Yalinga parce que les gens, la population a vraiment peur, ne peut pas aller au champ, donc il n'y a rien sur le marché, il y a un problème de nourriture, il y a un problème de maïs, il y a un problème de manioc et tout quoi. Les enfants kidnappés, je compte vraiment sur le gouvernement, seul le gouvernement qui pouvait nous aider. Pour l'instant, il y a les alliés qui sont en train de pilonner avec les machines drones pour vérifier, pour identifier là où se trouvent actuellement ces éléments d'erreur ainsi que les enfants. Mais pour l'instant, jusqu'à aujourd'hui, on ne les a pas encore trouvés.
0: La Banque mondiale recommande plus de transparence dans la gestion des finances publiques en République centrafricaine.
1: Dans un rapport publié hier, l'institution indique que le pays reste fortement dépendant de l'aide extérieure, ce qui limite sa capacité à financer les investissements nécessaires à son développement. Écoutons Cheikh Fontamadif Konté, directeur des opérations de la Banque mondiale, au micro de Martial Steph Bessisinga.
8: La RCA fait face à un défi structurel de taille. Ses recettes intérieures représentent moins de 10% du PIB, alors que les besoins minimaux de fonctionnement de l'État exigent au moins 12%. Ce n'est pas un chiffre abstrait, c'est la différence entre un État qui tient debout et un État qui titube en regardant anxieusement si le prochain virement de l'aide extérieure est arrivé. Et l'aide extérieure, justement, elle a représenté près de 43,5% des revenus de l'État et elle a financé plus de 84% des dépenses d'investissement ces dernières années. Je ne dis pas que c'est scandaleux, parce que nous savons d'où nous venons. Donc ce niveau de dépendance n'est pas une stratégie, c'est une vulnérabilité. Et un pays avec autant de potentiel que la RCA mérite mieux qu'une vulnérabilité.
1: Pour améliorer cette situation, la Banque mondiale avance 3 recommandations. Nous y reviendrons dans le dossier du jour à la fin de cette édition.
0: Le journal se poursuit, Astrid. Parlons de l'appel à l'aide du père des triplés de sexe féminin nés à Sibut le 1er juillet dernier.
1: Depuis leur naissance, elles présentent des problèmes de santé et sont actuellement suivies au service de néonatologie à Bangui. Leur père paterne Gadi affirme ne pas disposer des moyens financiers pour couvrir les frais liés à leurs soins. Il lance un appel à la solidarité au micro de Edouard Rogossé.
9: Ma femme a donné naissance à des triplés. L'une d'elles a des difficultés à respirer. C'est pourquoi nous avons été évacués à Bangui pour une meilleure prise en charge. Nous ne disposons pas des moyens financiers nécessaires. C'est pourquoi je lance un appel aux personnes de bonne volonté afin qu'elles nous apportent leur soutien pour nous aider à prendre en charge les soins de nos enfants ainsi que ceux de ma femme.
0: Et puis on célèbre aujourd'hui la journée mondiale sans sac plastique autour du thème « Se libérer des plastiques ». plastique à usage unique vers un avenir durable.
1: Officialisée en 2010 par le mouvement Big Free World, elle vise à sensibiliser le public aux effets néfastes des emballages à usage unique sur l'environnement et la biodiversité. Pourtant, RCA, les sachets plastiques continuent d'être vendus et utilisés dans les marchés. Reportage de Destin de Bonheur Huilican.
10: Il est 10h du matin au marché de Combattant dans le 8e arrondissement de Bangui. Ici, les commerçants proposent les emballages plastiques aux clients pour l'emballage de leur achat. Venu du quartier Galabadja pour acheter de la viande, Fabiola Bagalama tient un sachet noir à la main. Elle raconte pourquoi elle continue à utiliser ces emballages.
11: Vu que les sachets plastiques sont moins coûteux que les tissus, d'autres vendent à 1500, d'autres vendent à 1000 francs, ce qui fait que les centrafricains jugent mieux d'utiliser les sachets plastiques et les évions plastiques plus que les tissus là.
10: Pour les vendeurs, les sachets plastiques restent une réponse à la demande de leurs clients. Omega est vendeur d'articles divers.
12: Ces sachets en plastique servent à emballer la viande en fonction de la quantité achetée par les clients. Ils permettent également d'emballer les articles légers afin de faciliter leur transport jusqu'à la maison. Nous vendons uniquement les sachets si les clients font la demande. S'ils ne voulaient pas, nous ne continuerions pas à les vendre.
10: Mais quelles sont les conséquences de ces emballages plastiques sur la qualité des produits et sur la santé des consommateurs? Bérénice Mofini, gérante de l'entreprise Pollution Plastique Notre Combat, répond.
13: Si les femmes ont l'habitude de prendre la viande emballée directement dans les sachets en plastique, cela a des conséquences sur cette viande parce que le plastique, lorsque c'est fondu, libère des microplastiques. Et dès que nous, en tant que consommateurs, nous prenons ces aliments pour la consommation, cela a des effets négatif sur notre santé. Je prendrai juste un exemple du cancer.
10: Pourtant, le 16 juin 2020, l'Assemblée nationale a adopté une loi interdisant la production, l'importation, la commercialisation et la distribution des déchets plastiques non biodégradables sur le territoire centrafricain. Cependant, sur le terrain, les mesures d'application et les alternatives tardent encore à voir le jour. Une situation qui explique la présence continue de ces emballages et leur prolifération sur plusieurs marchés du pays.
0: À l'international, en Iran, les funérailles de Ali Khamenei s'ouvrent dans un contexte de démonstration de force.
1: L'Iran a entamé les funérailles de son guide suprême. Le cercueil de Ali Khamenei est arrivé ce vendredi au complexe religieux de la Grande Moussala à Téhéran. Le dirigeant iranien avait été tué le 28 février dernier lors des frappes israélo-américaines qui ont déclenché la guerre. 126 jours après sa mort, les cérémonies funéraires peuvent enfin se tenir grâce au cessez-le-feu conclu avec Washington. Trois jours d'hommage et de recueillement s'ouvre ainsi dans la capitale iranienne.
0: C'est la page sport Astrid. Football à Bangui. La coupe de la Ligue démarre le 11 juillet prochain. Le tirage au sort vient de tomber.
1: Les clubs connaissent désormais leurs adversaires. 13 équipes sont en lice pour ce grand tournoi qui se jouera au stade Barthélemy Bouganda. Nathan de Saint-Stéphane, Ngombe.
14: Cette coupe de la Ligue va relancer les activités de l'instance régionale de Bangui. Après une longue période d'inactivité liée à l'installation du nouveau bureau, cette compétition très attendue va permettre de situer le niveau des clubs. Ces derniers attendent avec impatience avant la reprise officielle du championnat. Les précisions de Ghislain Didier Zingini, vice-président du bureau de la Ligue de football de Bangui.
15: Avec ces 13 clubs-là, on a pu exempter un club et les 12 autres vont jouer le tournoi à élimination directe. Donc pour chaque match, l'équipe perdante va devoir quitter la compétition et laisser la place aux 6 autres. Nous allons essayer de coopter un meilleur perdant avec le club exempt. Nous allons essayer de progresser en quart de finale des finale et la finale.
14: Parmi les 13 clubs engagés dans la Coupe de la Ligue de Bangui, un club fait son entrée et un autre signe son grand retour après 2 ans d'absence. Notamment le RC3, son président Mahamat Al-Bashir, ne cache pas sa satisfaction de retrouver la compétition.
16: Notre club vient d'un grand arrondissement où le football tourne au ralenti. Nous sommes heureux de revenir dans les activités footballistiques et de jouer contre les LFC pour la Coupe de la Ligue de Bangui. Aujourd'hui, nous sommes satisfaits de voir les jeunes de notre arrondissement montrer leur talent sur le terrain. Nous remercions Fédération, la Ligue et la Fédération centrafricaine de football pour le travail accompli. Avec le président de la Fédération, toutes les catégories de football participent désormais aux compétitions internationales. C'est une excellente chose pour les pays.
14: La Coupe de la Ligue profite de la trêve de la Super League pour se jouer faute d'infrastructures sportives suffisantes. 19 clubs sont engagés dans le championnat de la Ligue, mais seulement 13 participent à cette coupe. Les 6 formations absentes dénoncent une mauvaise communication. Selon elles, l'information sur le dépôt des dossiers ne leur est pas parvenue. La Ligue de son côté assure avoir fait l'annonce une semaine à l'avance, mais promet d'améliorer sa communication pour éviter de futurs désagréments.
0: On poursuit toujours en football. C'est la première journée de la mini-sous-ligue de Lakwanga.
1: Cet après-midi à 15h, Lakwanga 6 joue contre Askanga de l'école. Demain à la même heure, Asmaseka affrontera FC Jardin. Et à Asplato, a malmené Nou Islam 4 buts à 0.
0: Coupe du monde de football, suite et fin des 16e de finale ce soir.
1: Riverdian à 19h, l'Australie joue contre l'Egypte. À 23h, un duel va opposer l'Argentine au Cap-Vert. Le dernier match demain à 2h30 va opposer la Colombie au Ghana. Ce matin, le Portugal s'est qualifié en 8e de finale en battant la Croatie 2 buts à 1 et l'Algérie perd face à la Suisse 2 buts à 0.
0: Basketball, le championnat de la Ligue de Bangui reprend cet après-midi avec la 10e journée.
1: À 15h, AS Mazanga joue contre Zarasklo et à 17h30, Bimbo et Castor City vont se croiser. Hier, Abeille a battu Galactic 99 à 42 et 92 Bantu Club a dominé Warriors de Bangui 58 à 27.
0: C'est tout pour ce journal préparé par l'ensemble de la rédaction. Merci à vous de l'avoir écouté. La version Sango, c'est tout de suite.
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8: La SCA fait face à un défi structurel de taille.
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8: Et un pays avec autant de potentiel que la RCA mérite mieux qu'une vulnérabilité.
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20: 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Par rapport à la évacuée, la position est normale. Parce que par rapport à la vie, on a beaucoup de comme ça, on a vivre en santé. Je suis là, je suis là, je suis là, je suis là, je suis là, je suis là, je
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3: La Banque mondiale tire la sonnette d'alarme et réclame plus de transparence dans la gestion des finances publiques en Centrafrique. Selon son dernier rapport publié hier, le pays dépend beaucoup trop de l'aide extérieure, ce qui le fragilise face à la crise économique mondiale. C'est le sujet de notre dossier du jour avec Martial Esteve Mbetisinga.
8: Ce rapport de la Banque mondiale pointe du doigt la faible mobilisation des recettes intérieures et la mauvaise gestion des dépenses publiques. Les explications de Cheikh Fontama Dikanté, directeur des opérations de l'institution.
9: La RCA fait face à un défi structurel de taille. Ses recettes intérieures représentent moins de 10% du PIB, alors que les besoins minimaux de fonctionnement de l'État exigent au moins 12%. Ce n'est pas un chiffre abstrait, c'est la différence entre un État qui tient debout et un État qui titube en regardant anxieusement si le prochain virement de l'aide extérieure est arrivé. Et l'aide extérieure, justement, elle a représenté près de 43,5% des revenus de l'État et elle a financé plus de 84% des dépenses d'investissement ces dernières années. Je ne dis pas que c'est scandaleux, parce que nous savons d'où nous venons. Donc ce niveau de dépendance n'est pas une stratégie.

0: C'est une vulnérabilité. Et un pays avec autant de potentiel que la RCA mérite mieux qu'une vulnérabilité.
1: Face à ce fossé immense entre le budget de l'État et les besoins croissants d'investissement, la Banque mondiale propose des solutions. Cheikh Fontamadi Kanté.
0: Mobiliser davantage de ressources intérieures. Cela commence par renforcer l'administration fiscale et douanière, numériser les systèmes de collecte et surtout s'assurer que les secteurs extractifs et forestiers contribuent à la hauteur de leur potentiel. Il ne s'agit pas de taxer les citoyens déjà fragiles, mais il s'agit de s'assurer que ceux qui exploitent les richesses de ce pays y contribuent équitablement. Deuxième priorité, améliorer la qualité de la dépense publique. Il s'agit donc de mobiliser des ressources et cette mobilisation n'a de sens que si ces ressources sont bien utilisées. Chaque franc CFA dépensé doit produire un résultat. L'efficacité n'est pas un luxe réservé qu'aux pays riches. C'est une nécessité absolue pour les pays qui disposent de peu. Troisième priorité, repenser la relation avec les partenaires. Je m'adresse ici à nous-mêmes. L'aide, l'appui au développement doit être plus coordonnée, plus prévisible et plus franchement alignée sur les priorités nationales. Moins de fragmentation, plus d'appropriation. Un PND que vous avez élaboré mérite des partenaires qui le respectent, pas des partenaires qui arrivent chacun avec son propre agenda.
1: Le gouvernement centrafricain reconnaît ses failles et s'engage à appliquer ses recommandations. Marc Mandaba, ministre de l'économie et du plomb.
2: Nous nous engageons à renforcer de manière significative la mobilisation des recettes intérieures. L'objectif, tel que suggéré par la revue, est de porter nos recettes intérieures de 10 à au moins 12% du PIB à court et moyen terme, avec une cible de 15% à long terme, afin de couvrir nos dépenses courantes et nos besoins sécuritaires sans compromettre la viabilité de la dette. Pour y parvenir, nous travaillerons sur l'élargissement de l'assiette des droits d'assises, l'amélioration de la gestion des arriérés fiscaux, une meilleure fiscalité forestière et minière, la réforme de la tarification des carburants, la mobilisation du potentiel du secteur des télécommunications et à plus long terme, le développement de la fiscalité foncière. Nous nous engageons à moderniser et numériser en profondeur notre administration fiscale et douanière, accompagnée d'une gestion plus rigoureuse des exonérations et de la collecte des recettes, peut générer des gains de recettes de l'ordre de 2 points de PIB à court et moyen terme. Nous poursuivrons donc la mise en place de systèmes d'information intégrés, la généralisation des paiements électroniques, le renforcement du recrutement et de la gestion des agents sur la base du mérite et la réduction des exonérations non justifiées afin de lutter contre l'évasion et la fraude fiscale. Nous nous engageons à améliorer la gestion de la trésorerie et de la dette publique, notamment par l'achèvement de la mise en œuvre du compte unique du trésor.
1: Ce énième rapport de la Banque mondiale montre la grande fragilité des finances publiques de la République centrafricaine. L'application de ces recommandations pourrait redresser la barre et éviter au pays de dépendre de l'aide extérieure.
3: Merci à vous, Martial Steven Betisinga. Nous rappelons que notre dossier du jour est consacré au dernier rapport de la Banque mondiale publié hier. La version en sango, c'est dans quelques instants. 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
1: 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Cheikh Fontamadi Kanté, soki directeur des opérations na beke ti sandugu nginza ti dunia mubimba.
0: La RCA fait face à un défi structurel de taille.
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0: Et un pays avec autant de potentiel que la RCA mérite mieux qu'une vulnérabilité.
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0: Mobiliser davantage de ressources.
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0: des partenaires qui le respectent, pas des partenaires qui arrivent chacun avec son propre agenda.
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2: Nous engageons à renforcer de manière significative.
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Alors, ce sont nos annonces que nous sommes dans la tranche des après-midi de Radio Dikiluka. Donc, vous êtes toujours les bienvenus et c'est toujours sur les 100.9 FM, cette continuité. Voilà, appelez-moi Ursula Merveille Mivala. Nous sommes vendredi 3 juillet. Vous êtes à l'honneur, les Thomas. Vous portez ce prénom Thomas, vous ne faites patronal à vous. On pense à tous ceux qui portent ce prénom à Bangui et partout ailleurs dans le monde. Le signe du mois est cancer. Nous totalisons 184 jours. Voilà qu'il nous reste 181 jours à parcourir. L'adage qui nous dit on ne peut vaincre la nature qu'en lui obéissant. L'homme ne peut pas imposer ses propres règles à l'environnement. S'il tente de brusquer l'écosystème, celui-ci finit par se retrouver contre lui, par se retourner contre lui, j'allais dire. Alors, vous écoutez Radio Dikiluka, nous sommes à 13h44 minutes. En passant, on dit joyeux anniversaire aux natifs, les Nevers, ceux qui fêtent quelque chose d'aussi spécial. Nous célébrons la journée internationale sans sac en plastique. Oui, oui, et c'est la lutte de tous les jours. Pas de plastique, zéro plastique. Oui, c'est important pour l'environnement. Alors, rappelez-moi, Ursula Merveille Mival avec l'appui technique de Tarsisio Bangasoste, Mikael of Zunaita. Ils sont tous là comme ça pour nous accompagner sur le plateau technique. Les après-midi de votre radio, Ibarra les Sungangwatala, Alec Baniso Amadavon, Dikilu Kadafon, Dissir, Nati Mengo, Banangana Bea, Kompon Kigaten, Sitawa. À la sauce, c'est comme Itawara, la Nayanga da. En tout cas, merci. À la sauce, c'est comme Itawara, la aussi, na. Dukusala, wanaya, kawananga, tchungu, ibara, les suma, watabiko, kulangota, tinzazi, lengua. Azune, ibanizo, aïda, tu m'as d'affond, de kirukani, a question de choix, et puis a question de fidélité. Il y a quelques temps, on doit faire des kilos cada bête à la cuba, tout ma qui n'a matin à tirer, dit quoi ça, la mon bambou, cobali mion binandouni au chaud, à mon élan mon bambou, cobali mion binandouni à quoi. Matoula soit tenu un petit tenu. À Saraya, on doit tirer son goye, qui t'aura assis mon maillon à tuer. Donc, d'être ma tout soit tenu, t'aura assis mon jour. Mon moutère, tu mon mingi. Mon saria onti souci, son gourmand dans la mort. Par mon boubani, ou en saïti bête, mon ami. Mais gongo sous le que goutit et le tissu, angel balo qui est contre moi. Que le sang de mini soit indirant dans ma paix, le bat encore ma paix. A comprendre là. Là, ça t'écoute à la mouna, soit que tu bouzou soit dans plastique, pépé. Donc, tu là quoi, tu tenais. A quand aller guina tenti plastique, pourtant, t'en qu'à tenti meninja soit quand aller guina nia. Mais il base en basique, il y a ça comme plastique. En tout cas, bon. Il faut qu'il y ait un billet en doute et une journée. Si peu comme il y a un doute à fond de Kilukati, mais il y a eu la merveille, mais voilà. Dans d'autres machines à voir, mon grand beau côté. Sosten Mikelov, Zuneita, Tarsis, Banga. Si vous. Ça va.

Le groupe Kassav sur Radio Nekiluka. Amarta via ton sousa abazo. Adergina bal masqué. On donne raison. À Taouni, oui, oui. Voilà.

Et puis, il y a un peu de il doit commencer à faire un petit matin à Dungo. La sauce était bien, Thomas, que dans ma tanga il résidait, donc si jamais il retient la tombe, maintenant, je ne m'attends à tirer. Il pensait à Thomas Dimassé aussi, DG de la protection civile. Donc, ne fais pas tourner à lui.

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Donc, ils ont fait un jumeau là, qu'on a d'accord.

13h51 minutes sur Radio Nekiluka pour les souhaits d'anniversaire. Dans la famille d'Akalimi, la famille Ongabes, Abongi, papa apôtre d'Akalimi, Philippe. Depuis Congo, ses collaborateurs Radio Idelna, les frères et sœurs, les collabos, tout le monde a souhaité joyeux anniversaire à qui? À leurs filles, leurs cousines, leurs collaboratrices d'Akalimi. D'Akalimi, Nicole. Et d'Akalimi, Suzy. D'Akalimi, Christiana. Les trois fêtent leur anniversaire de naissance aujourd'hui. Mikal, Suzy et Christiana. Dans la famille d'Akalimi, joyeux anniversaire à vous. Déjà anniversaire, si je vois qu'on n'est pas à tirer anniversaire, ça là, tout, t'as tout. Oh.

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Bon, les souhaits d'anniversaire toujours sur Radio de Kiluka. L'occasion de son anniversaire, la famille Okadamo, la famille Aude et la famille Malingo, sa belle maman, sa belle mère Catherine Bébaré, les artistes centrafricains d'ici et d'ailleurs son épouse Laure Bala, son papa Kadamo Emmanuel Aberbarati, son frère docteur Idi Romua de Palais Maudé, ainsi que les amis de l'émission Nouveau Talent. Voilà la partie. Votre ami, votre poteau dur, votre poteau sûr, il fête son anniversaire de naissance aujourd'hui. Il s'appelle Kim Martinia Wode, animateur, producteur à Radio Nekiluka. Joyeux anniversaire. Oh, poteau. Mais c'est comment? Ça la comprendre qu'anniversaire, c'est soit qu'on est guiso à qu'anniversaire, c'est toi. Ah bah non, bon, tu guiso dans ça dit que c'est ça qu'anniversaire à répétition. Martinien vous dit en tout cas joyeux anniversaire. Ce qui est sûr, on va se retrouver. Et vous appuyez un petit chute, c'est mec. Descends ta rague de force. Aïe, ton soir, ben. Donc, il s'est sacati, fait toi à soir là, ma. Ah, je suis plus y'a la garonge l'indi ou y'a tout. Ah, c'est l'indi, gars.

Ferdinand Lagesson Demiye. Aperçu des noix hier sur notre anniversaire, nous avons pas mis dans tes camps. Ça y est, votre anniversaire, Nagatilo. Ça, on a dit pour jouer à ton anniversaire, Nigui.

De toutes les manières, on est toujours sur Radio Ndekilu Kadom, nous ici, on vous souhaite confort d'écoute. Et vous là-bas, vous augmentez juste un peu le volume de votre radio, de votre poste récepteur. Parce que c'est comme ça que ça doit se passer dans vos voitures perso. On vous envoie 1000 kilos de bisous comme ça. Et pas vous, depuis que ça barra la joie qu'un chauffeur t'a ou un jizou. Oui, un chauffeur t'a entreprise dans ou un jizou, il barra la peine vraiment d'avant des kilos. Les conducteurs. Différents organismes sur le sol centrafricain, en tout cas. Oh.

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0: Il est 14h sur Radio Ndekelou car vous êtes nombreux. Le point d'actualité, c'est avec Astrid de Bonheur Kolingué. Bel après-midi.
7: Bel après-midi, Ursula Merveille, mais voilà, bel après-midi à tous. Situation sécuritaire à Amdafok dans la région de Ferti. Les violences ont provoqué le déplacement de populations des localités environnantes à Birao. Selon nos sources, ces déplacés se sont installés devant la base locale de la MINUSCA. Pour l'heure, leur nombre exact n'est pas encore connu. Les blessés sont actuellement pris en charge à l'infirmerie de la mission onusienne. Et puis, aux dernières nouvelles, la Croix-Rouge centrafricaine vient de récupérer les corps sans vie de Amdafok pour procéder à l'enterrement. Parlons de l'appel à l'aide du père des triplés de sexe féminin nés à Sibut le 1er juillet dernier. Depuis leur naissance, elles présentent des problèmes de santé et sont actuellement suivies au service de néonatologie à Bangui. Leur père paterne Gadi affirme ne pas disposer des moyens financiers pour couvrir les frais liés à leurs soins. Il lance un appel à la solidarité. Et puis on célèbre aujourd'hui la journée mondiale sans sac plastique autour du thème se libérer des plastiques à usage unique vers un avenir durable. Officiel en 2010 par le mouvement Big Free World. Elle vise à sensibiliser le public aux effets néfastes des emballages à usage unique sur l'environnement et la biodiversité. Pourtant, RCA, les sachets plastiques continuent d'être vendus et utilisés dans les marchés. En sport, football, première journée aujourd'hui de la mini-sous-ligue de Lakwanga. À 15h, Lakwanga 6 joue contre Askangba de l'école. Demain, à la même heure, Asmaseka affrontera FC Jardin. 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

Une violente attaque menée par des rebelles a coûté la vie à près de 30 personnes à Amdafok dans la Vakaga. Le choc et l'indignation après l'assassinat de l'abbé Crépin Monga Zemio. Enfin, l'armée de résistance du Seigneur frappe à nouveau. Plus de 15 personnes, pour la plupart des enfants, ont été kidnappées. Face à cette triple crise, le gouvernement se trouve dans une situation particulièrement difficile. Les autorités tentent actuellement de reprendre le contrôle de la situation pour protéger les populations locales. Patara, votre débat politique traitera de ces questions ce samedi à partir de 17h. Soyez à l'écoute.

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La Wildlife Conservation Society, WCS, dans le cadre du programme Nature Africa, financé par l'Union européenne, informe les entreprises intéressées du lancement d'un appel d'offres ouvert relatif au dimensionnement, à la fourniture, à l'installation et à la mise en œuvre des systèmes solaires photovoltaïques, ainsi qu'aux travaux électriques associés dans la commune de Bamingui, en préfecture de Bamingui-Bangouan. Cet appel d'offres vise à renforcer l'accès à l'énergie des infrastructures publiques de la commune de Bamingui ainsi que de la base de la WCS située dans le parc national de Bamingui-Bangouran. Les prestations concernent deux grandes phases. La première porte sur les études techniques et le dimensionnement des installations solaires avec l'identification des besoins de chaque site. La seconde comprend la fourniture des équipements, l'installation des panneaux solaires, des batteries, des onduleurs, des régulateurs, des systèmes de protection électrique, la mise en service des installations ainsi que la formation des utilisateurs. L'appel d'offres est réparti en deux lots. Le premier concerne les institutions publiques de Bamingui, notamment la gendarmerie, l'hôpital, la préfecture, la mairie, la maison des jeunes, le lycée de l'école de Bamingui. Le second lot est destiné aux installations de la base WCS du parc national de Bamingui-Bangouran. Les entreprises légalement constituées en règle avec l'administration centrafricaine et disposant d'une expérience dans le domaine sont invitées à participer. Elles peuvent soumissionner pour un ou les deux lots et le dossier d'appel d'offres peut être retiré auprès des bureaux de la WCS à Bangui ou à Bamingui en version papier ou électronique. Une visite obligatoire des sites est prévue le jeudi 9 juillet à partir de 9h au départ de la base WCS de Bamingui. Et les offres devront être déposées au siège de la WCS à Bangui au plus tard le lundi 27 juillet à 10h. Toute offre reçue hors délai sera rejetée. Pour toute information complémentaire, les entreprises intéressées sont invitées à se rapprocher des bureaux de WCS à Bangui ou Bamingui. Numéro de téléphone disponible 75 50 21 42. Je répète encore 75 50 21 42. Bureau de WCS Bangui, résidence au Capi.

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L'établissement ATREM sur spécialisé dans la technique et l'apprentissage des travaux de main informe les peuples centrafricains qui résident à Bangui, Bimbo, Pequa, aux environs également. Une très bonne nouvelle pour eux. Vous rêvez de devenir indépendant financièrement et de créer votre propre produit. 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Le lycée français Charles de Gaulle de Bangui informe les parents d'élèves que la grande campagne d'inscription et de réinscription pour l'année scolaire 2026-2027 se déroulera du samedi 4 au vendredi 10 juillet de 8h à 12h au sein de l'établissement. Les parents sont invités à venir régler les factures du premier trimestre et bénéficier d'une assistance technique sur la plateforme Educa. Assurer les équipes du LFCDG afin de les accompagner dans leur démarche. Parents d'élèves, venez nombreux, votre présence est essentielle pour préparer la rentrée scolaire dans les meilleures conditions. Le LFCDG vous attend du 4 au 10 juillet de 8h à 12h et compte sur votre mobilisation. Le lieutenant-colonel commandant la Légion de gendarmerie mobile de Bangui demande avec insistance à tout le personnel relevant de la Légion mobile de Bangui de prendre part à un contrôle d'effectifs le jeudi. Bon, toutes nos excuses et un communiqué déjà passé. Toutefois, les retardataires sont priés de se rendre au niveau de la gendarmerie. Vu l'importance du dit contrôle, aucune absence ne sera tolérée.

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6: 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Merci d'être toujours à l'écoute. Le point d'actualité avec Astrid de Bonheur Kolingé. Bel après-midi.
7: Une fois de plus, bel après-midi, Ursula Merveille, mais voilà, bel après-midi à tous. Situation sécuritaire à Amtafok dans la région de Fertil. Les violences ont provoqué le déplacement de populations des localités environnantes à Birao. Selon nos sources, ces déplacés se sont installés devant la base locale de la MINUSCA, mais leur nombre exact n'est pas encore connu. Les blessés sont actuellement pris en charge à l'infirmerie de la mission onusienne. Parlons de l'appel à l'aide du père des triplés de sexe féminin nés à Sibut le 1er juillet dernier. Depuis leur naissance, elles présentent des problèmes de santé et sont actuellement suivies au service de néonatologie à Bangui. Leur père, paterne Gadi, affirme ne pas disposer des moyens financiers pour couvrir les frais liés à leurs soins. Il lance un appel à la solidarité. On célèbre aujourd'hui la journée mondiale sans sac plastique autour du thème « Se libérer des plastiques à usage unique vers un avenir durable ». Officialisé en 2010 par le mouvement Big Free World, elle vise à sensibiliser le public aux effets néfastes des emballages à usage unique sur l'environnement et la biodiversité. Pourtant, RCA, les sachets plastiques continuent d'être vendus et utilisés dans les marchés. En sport, football, première journée de la mini-sous-ligue de Lakwanga. En ce moment, Lakwanga 6 joue contre Askangba de l'école. Demain, à la même heure, Asmaseka affrontera FC Jardin. 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

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Là, on avance tout doucement comme ça. Et bon, si vous ne savez pas encore dans exactement 5 minutes, on va suivre l'émission des tout petits avec Elvire Kentombe. Voilà.

0: 15h10 minutes sur Radio Nekelo, commerce et son un titre de Fali. Là maintenant, place à Elvire Kentombe pour le rendez-vous des tout petits, Parole d'enfant.
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0: Coucou jeune fille.
2: Bonjour.
0: Tu vas bien?
2: Oui.
0: Tu as des yeux qui brillent. Hein?
2: Merci.
0: Ce sont les yeux de papa ou maman que tu as pris?
2: Les yeux de maman.
0: Tu es sûre?
2: Oui.
0: Comment tu t'appelles?
2: Je m'appelle Maëlys Bendo Indira. Prémisse.
0: Toi seule là, tu as beaucoup de prénoms, hein? On prend lequel?
2: J'aime qu'on m'appelle Maëlys.
0: Pourquoi?
2: Parce que Maëlys, c'est un beau prénom.
0: Ah bon?
2: Oui.
0: Qu'est-ce qui te fait dire ça?
2: C'est un beau prénom. Je veux seulement qu'on m'appelle Maëlys.
0: D'accord, on va t'appeler comme ça. Alors Maëlys, tu as quel âge?
2: J'ai 7 ans.
0: Mais tu fais bien plus grande que ton âge. Tu es sûre que tu as 7 ans?
2: Oui, j'ai 7 ans.
0: D'accord, et tu es en quelle classe cette année?
2: CP.
0: Ça se passe bien?
2: Oui.
0: Les vacances s'annoncent déjà, non?
2: Oui, mais on ne nous a pas encore donné les vacances.
0: Mais vous êtes en train de vous préparer pour les vacances, n'est-ce pas?
2: Oui.
0: Tu es dans quelle école?
2: Je fais l'école Galaxy.
0: D'accord, et là-bas, tu as un maître ou une maîtresse?
2: J'ai une maîtresse.
0: Ça se passe bien, non?
2: Oui. Ma maîtresse s'appelle Madame Audrey.
0: Ah, d'accord. Tu as sûrement appris beaucoup de choses avec Madame Audrey.
2: Oui.
0: Comme quoi?
2: On a appris la récitation, la lecture et le vocabulaire. Après, on a appris le calcul et le calcul mental.
0: C'est bien ça.
2: En calcul mental, l'autre jour, quand c'était la composition, j'ai que raté un.
0: Ah oui.
2: On a appris aussi la lecture et la division. La division, c'est un peu dur pour moi.
0: Ah oui?
2: Oui.
0: Et tu l'as dit à papa ou maman?
2: À maman et papa.
0: Et qu'est-ce qu'ils ont dit? Ils n'ont pas pu t'aider?
2: Ils m'ont aidé.
0: Ah, d'accord. C'est quoi ton rêve de demain, une fois grande?
2: Quand je serai grande, je vais devenir docteur. Je vais soigner les gens.
0: Ah, d'accord, c'est bien. Tu l'as déjà dit aux parents?
2: Pas encore.
0: Mais il faut leur dire, non? Tu ne penses pas?
2: Je vais les dire. J'ai que dire ça à maman.
0: Et pour ça, il faut beaucoup travailler, n'est-ce pas, Maëlys?
2: Oui.
0: D'accord. Une couleur préférée, tu en as?
2: Oui.
0: C'est quoi?
2: C'est rose et jaune et orange.
0: Oh! Ça veut dire que tu n'en as pas qu'une seule, il y en a trois.
2: Oui.
0: D'accord. Dis, Maëlys, est-ce que manger trop de sucreries, est-ce que c'est bien?
2: Non, c'est pas bien.
0: Pourquoi?
2: Parce que si tu manges beaucoup de sucreries, après tu vas avoir mal aux dents et mal au ventre.
0: D'accord.
2: Quand on finit de manger les bonbons et les choses, on part se brosser les dents.
0: Ah, c'est très bien ça, Maëlys. On n'a plus de questions, Maëlys. À moins que tu aies autre chose à nous partager. Sinon, on te dira merci pour ton petit monde.
2: J'ai une récitation.
0: D'accord, on t'écoute.
2: Mon école est comme une deuxième maison pour moi. C'est un endroit où j'apprends, je grandis et je me fais des amis pour la vie. Ma matière préférée est la lecture, car la maîtresse est grande et intéressante avec des expériences et des projets, d'après Madame Audrey.
0: Oh, une très jolie récitation. Maintenant, pour finir, papa et maman s'appellent comment?
2: Papa Sylvain et maman Cindy.
0: D'accord. Maëlys, merci pour ton petit monde partagé. On te dit au revoir.
2: Au revoir.
0: Au revoir, mes petits compagnons. Nous avions bien Maëlys Indira Bendo. Elle a 7 ans en classe de CP depuis l'école Galaxy. Et on se fixe en rendez-vous pour un prochain numéro dans Parole d'enfant.
3: Voilà, Maëlys était l'invitée de Paroles d'enfants sur Radio Nekelo. Vous êtes toujours là. Et donc, pour faire plaisir aux tout petits, on a ce petit morceau. Repris par NASA, Souris verte.

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0: On vous a amené un petit glacé.
1: Oui, voilà. Ah, merci. 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
0: en coopérative c'est ce que j'ai initié
4: si
0: j'ai amené la coopérative
4: mama zande ika
3: zale si c'est une coopérative
0: en dehors ici dans le village je vous ai dit
4: lani ça
0: est en coopérative ça va vous permettre de cultiver des hectares vous devez avancer mais quand vous êtes finis
4: en guerre ils sont dans une inaperçue ça n'a Itona isa ni kato hoso.
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3: Ils ont quoi ils m'ont pas comme ça dans le groupe Mazo à avancer me pas et pas que à gana corrimina de quoi droit mais alors il y a un appel ton bon il faut il y a un groupement il va battre les cobes
0: mais voilà
3: cani Et puis, voilà encore, il y a encore plus, il peut dire,
0: mais si voilà. Moi, j'ai décidé de vous amener des champs de l'Europe, même quand vous êtes finis. On ne peut pas apporter ça.
3: Alors, ça aussi, groupement. Parce qu'il peut dire ça, groupement, il y a un groupement, il y a un maquette, et boum, il y a un col, il y a un mot, il y a un mot, il y a un mot, il y a un mot, il y a un mot, il y a un mot, il y a un mot, il y a un mot, il
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3: voilà.
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0: pas, il faut avancer tranquille.
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La sauce le sapé qui s'appelle Ngoye, parce que la sauce on va quoi nous boule à l'ondo d'où le plus droit le tambour. Ah, Martignan Rodé, on va aller à la catéra là.

question de décision. Tonton Ginjada, bon doigt de péconi, papa, comment peux-tu couler tu couvert? 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Allez, on courage à Zunabe. Voilà.

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deuxième passage de vos avis et communiqués sur Radio Ndekeluka, la Wildlife Conservation Society, WCS, dans le cadre du programme Nature Africa financé par l'Union européenne, informe les entreprises intéressées du lancement d'un appel d'offres ouvert relatif au dimensionnement, à la fourniture, à l'installation et à la mise en service de systèmes solaires photovoltaïques et ainsi qu'aux travaux électriques associés dans la commune de Bamingui, en préfecture de Bamingui-Bangouran. Cet appel d'offres vise à renforcer l'accès à l'énergie des infrastructures publiques de la commune de Bamingui ainsi que la base de WCS située dans le parc national de Bamingui-Bangouran. Les prestations concernent deux grandes phases. La première porte sur les études techniques et dimensionnement des installations solaires avec l'identification des besoins de chaque site. La seconde comprend la fourniture des équipements, l'installation des panneaux solaires, des batteries, des onduleurs, des régulateurs, des systèmes de protection électrique, la mise en œuvre, la mise en service des installations ainsi que la formation des utilisateurs. L'appel d'offres est réparti en deux lots. Lot numéro 1 concerne les institutions publiques de Bamingui, notamment la gendarmerie, l'hôpital, la préfecture, la mairie, la maison de jeunes, le lycée et l'école de Bamingui. Lot numéro 2 est destiné aux installations de la base WCS du parc national de Bamingui-Bangouran. Les entreprises légalement constituées en règle avec l'administration centrafricaine et disposant d'une expérience dans le domaine sont invitées à participer. Elles peuvent soumissionner pour un ou les deux lots. Le dossier d'appel d'offres peut être retiré auprès des bureaux de la WCS à Bangui ou à Bamingui en version papier ou électronique. Une visite est obligatoire des sites et cette visite est prévue le jeudi 9 juillet à partir de 9h au département de la base WCS de Bamingui. Les offres devront être déposées au siège de WCS à Bangui au plus tard le lundi 27 juillet à 10h. Toute offre reçue hors délai sera rejetée. Pour toute information complémentaire, les entreprises intéressées sont invitées à se rapprocher des bureaux de WCS à Bangui ou à Bamingui. Alors, les numéros disponibles pour

0: 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Le restaurant Taouni organise la troisième édition du bal masqué samedi 11 juillet à partir de 20h. Entrée prévente 5 000, entrées sur place 10 000 francs. 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Le directeur des assurances au ministère des Finances et du Budget informe les candidats au concours d'entrée à l'Institut international des assurances de Yaoundé que les épreuves du dit concours se dérouleront les mardis 7 et mercredi 8 juillet à partir de 9h à l'école chinoise 6 au centre-ville. Les candidats sont priés de se présenter sur le lieu du concours à 8h munis d'une pièce d'identité et du reçu de paiement des frais de dossier. 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Bon. restaurant ADC le 6 juillet n'a permis certainement que même erreur là. 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

vendredi est le dernier virage de la semaine. Terminez-le avec dignité, pas avec des regrets. C'est ça. Avant de sortir également ce soir, assurez-vous que votre sécurité...

0: Alors, cap un peu le ballon. Là, maintenant, nous allons suivre une rediffusion de la chronique cuisine hein, sur le poisson fumé avec le bolet gros haricot.
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2: Aujourd'hui, on vous présente la recette du poisson fumé avec le coco et le gros haricot blanc communément appelé en sango bolé. Ah oui, c'est une recette simple qui célèbre les ingrédients locaux et les traditions culinaires de Centrafrique. Ce plat est parfait pour des retrouvailles en famille ou entre amis et constitue aussi un repas nourrissant pour favoriser la croissance de vos enfants. Pour cette recette, vous aurez besoin de feuilles de yétoum, aussi appelées coco, du gros haricot blanc communément appelé en sango bolé, du poisson fumé que vous allez nettoyer soigneusement, des oignons coupés, un petit piment mais c'est facultatif, de l'huile ou huile de palme, de la pâte d'arachide, du sel et de l'eau. Passons maintenant à la préparation. Coupez le poisson fumé et lavez-le soigneusement avec de l'eau tiède. Laissez-le de côté dans une passoire. Rincez les gros haricots blancs ou bolets et mettez-les dans une grande casserole avec suffisamment d'eau pour les couvrir. Faites-les cuire à feu moyen jusqu'à ce qu'ils soient tendres. De préférence, laissez-les cuire pendant toute la nuit. Une fois cuits, réservez-les de côté. Dans une poêle, faites chauffer l'huile ou huile de palme à feu moyen. Ajoutez les oignons coupés et faites-les revenir jusqu'à ce qu'ils deviennent transparents. Ajoutez le poisson fumé, un peu de sel, de l'eau, les gros haricots blancs, le piment, si vous aimez le piquant, et la pâte d'arachide. Laissez mijoter jusqu'à ce que le poisson devienne tendre et que la sauce épaisse. Lorsque la sauce est bien épaissie, ajoutez les feuilles de yétoum ou coco, mélangez bien, puis retirez du feu. Ce plat peut être servi chaud ou froid. Il ne vous reste plus qu'à accompagner ce délicieux coco au poisson et aux haricots blancs avec de la boule de manioc, du maïs ou de la chikwanga. Et voilà, bon appétit. Essayez cette recette chez vous et vous n'allez pas regretter. À très bientôt pour une nouvelle recette et n'oubliez pas notre rendez-vous de ce dimanche à 12h05 dans le magazine culinaire.
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2: Ou de fourchette. 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

0: 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Il est 16h, le Fashion Info avec Bolivis Massambaï. Bolivis, bel après-midi.
1: Bel après-midi, Martine Rodé, confort d'écoute à tous. L'Union des forces démocratiques de l'opposition UFDO réagit à la montée de l'insécurité observée ces derniers temps dans la préfecture de la Vakaga. Dans un communiqué publié hier, cette plateforme politique condamne les violences survenues dans cette partie du pays. Elle accuse des groupes armés composés principalement de mercenaires étrangers d'être à l'origine de ces drames. Cependant, la plateforme Émergence 2025 prévoit de saisir la justice nationale et internationale pour des crimes, pour des événements survenus sur le territoire centrafricain. L'annonce a été faite par son président Ben Wilson Galsan lors d'un point de presse tenu hier à Bangui. Au Sénégal, les députés de l'opposition dénoncent une dérive institutionnelle en cours. En conférence de presse hier à Dakar, ils sont revenus sur le déroulement de la séance du 29 juin dernier, marquée par l'adoption à l'Assemblée nationale de la réforme constitutionnelle portée par la majorité politique. Selon eux, cette journée marque l'une des pages les plus sombres de l'histoire parlementaire du pays. Football, Coupe du Monde, suite et fin des 16e de finale ce soir. À 19h, l'Australie joue contre l'Égypte. Cependant, à 23h, un duel va opposer l'Argentine au Cap-Vert. 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

titre signé Roselyne Lyon feat avec Angélique Trudio. Je viens juste après l'émission Musique Attitude de ce vendredi 3 juillet 2026. Soyez. 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
2: 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Bolivis, bonsoir.
3: Bonsoir Martin Wode, confort d'écoute à tous. On célèbre aujourd'hui la journée mondiale sans sac plastique autour du thème « Se libérer des plastiques à usage unique vers un avenir durable ». Officialisée en 2010 par le mouvement Back Free World, elle vise à sensibiliser le public aux effets néfastes des emballages sur l'environnement et la biodiversité. Et puis le père des triplés de sexe féminin né à Sibut le 1er juin dernier appelle à l'aide. Leur père paterne Gadi affirme ne pas disposer des moyens financiers pour couvrir les frais liés à leurs soins. Au Sénégal, les députés de l'opposition dénoncent une dérive institutionnelle en cours. En conférence de presse hier à Dakar, ils sont revenus sur le déroulement de la séance du 29 juin dernier, marquée par l'adoption à l'Assemblée nationale de la réforme constitutionnelle portée par la majorité politique. Selon eux, cette journée marque l'une des pages les plus sombres de l'histoire parlementaire du pays. Football, Coupe du monde, suite et fin des 16e de finale ce soir. À 19h, l'Australie joue contre l'Égypte. Cependant, à 23h, un duel va opposer l'Argentine au Cap-Vert. 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

La famille des sons qu'on fait ferme les poteaux durs. Soyez les bienvenus dans votre émission Moussekaï de ce vendredi 3 juillet 2026. Merci une fois de plus pour la confiance faite à notre antenne. Je suis Martin Aude pour vous accompagner dans cette partie musicale sur les sons qu'on fait ferme avec la complicité technique de qui ils sont nombreux. Nous avons Tarsis Banga, David Bema, Orence Ngombe. Ils sont nombreux. Merci pour vous accompagner, bien sûr, dans cette partie musicale sur les sons qu'on fait ferme. 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

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Le saut dans une semaine, c'est à Sigine à 4 heures.

0: bien sûr, il y a un mot dans la parole. Rendez-vous dans le 10. 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
1: Ne parlez pas.
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17h33 minutes. 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
1: Même dans ton sommeil.
0: Marié. 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
1: Cela est marié.
0: Ah, mon deux fois là.
1: Il y a trop de sentiments.

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Est-ce miracle? C'est une artiste béninoise.

Je sais que ça fait mal. Parce qu'on a encore, on a seulement 3 minutes. Quand on mal en patience. 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

Eh bien, c'est fini. Tout est bien qui finit bien. Vous avez été bien sûr nombreux à l'écoute de votre radio de proximité. Radio Ndekiluka précisément dans l'émission Monsekaï. De ce vendredi 3 juillet 2026. Merci beaucoup à qui David Bema qui assurait bien sûr la mise en œuvre de cette émission.

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3: c'est une coopérative
0: lani ici dans le village je vous ai dit
4: lani ça
0: être en coopérative ça va vous permettre de cultiver des hectares vous avez avancé mais quand vous êtes
4: finis ils sont dans une inapercée ça non Il t'en a dit ça, il t'en a dit ça. Il t'en a dit ça.

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2: 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Il n'a pas de soucis. 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Il n'a pas propre. 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
0: 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Moi, j'ai décidé de vous amener des champs de l'Europe. Mais quand vous êtes fini, on ne peut pas apporter ça.
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6: La lecture dont vous avisez communiqué sur Radio Ndikeluka, WCS, dans le cadre du programme Natura Africa financé par l'Union européenne, informe les entreprises intéressées du lancement d'un appel d'offres ouvert relatif au dimensionnement, à la fourniture, à l'installation et à la mise en service de systèmes solaires photovoltaïques ainsi qu'aux travaux électriques associés dans la commune de Bamingui, en préfecture de Bamingui-Bangoran. Cet appel d'offres vise à renforcer l'accès à l'énergie des infrastructures publiques de la commune de Bamingui ainsi que la base de WCS située dans le parc national de Bamingui-Bangoran. Les prestataires concernent deux grandes phases. La première porte sur les études techniques et dimensionnement des installations solaires avec l'identification des besoins de chaque site. La seconde comprend la fourniture des équipements, l'installation des panneaux solaires, des batteries, des onduleurs, des régulateurs, des systèmes de protection électrique, la mise en service des installations ainsi que la formation des utilisateurs. L'appel d'offres est réparti en deux lots. Le premier concerne les instructions publiques de Bamingui, notamment la gendarmerie, l'hôpital, la préfecture, la mairie, la maison de jeunes, le lycée et l'école de Bamingui. Le second lot est destiné aux installations de la base WCS du parc national de Bamingui-Bangoran. Les entreprises légalement constituées en règle avec l'administration centrafricaine et disposant d'une expérience dans le domaine sont invitées à participer. Elles peuvent soumissionner pour un ou les deux lots. Le dossier d'appel d'offres peuvent être retirés auprès des bureaux de la WCS à Bangui ou à Bamingui en version papier ou électronique. Une visite obligatoire des sites est prévue le jeudi 9 juillet 2026 à partir de 9h au départ de la base WCS de Bamingui. Les offres devront être déposées au siège de WCS à Bangui au plus tard le lundi 27 juillet 2026 à 10h précise. Toute offre reçue hors délai sera rejetée. Pour toute information complémentaire, les entreprises intéressées sont invitées à se rapprocher du bureau de la WCS à Bangui ou à Bamingui. 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Le directeur des assurances au ministère des Finances et du Budget informe les candidats au concours d'entrée à l'Institut international d'assurance de Yaoundé que les épreuves du dit concours se dérouleront les mardis 7 et mercredi 8 juillet 2026 à partir de 9h à l'école chinoise 6 au centre-ville. Les candidats sont priés de se présenter sur le lieu du concours à 8h, minute d'une pièce d'identité ou du reçu de paiement des frais de dossier. 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Il peut toute personne à l'écoute du présent communiqué d'en faire part aux intéressés. Le président fondateur du complexe scolaire référence d'excellence et de proximité de Bimbo, M. Daniel Guétero, spécialiste en psychopédagogie, a le plaisir d'informer la communauté pédagogique, à savoir les enseignants de la maternelle du fondamental 1 et 2, ressortissants des grandes écoles de référence, surtout ceux qui n'en voient de tenir de bien vouloir déposer leur dossier en vue d'un encadrement optimal des jeunes centrafricains, ENI, CPR, NS, etc., ainsi que les moniteurs, monitrices pour le volet alphabétisation, jeunes et adultes. Par contre, ils sollicitent aussi les dossiers des enseignants admis à faire valoir leurs droits à la retraite très expérimentée afin de rôder, suivre ces jeunes en animation pédagogique, situation de classe pour une meilleure recherche d'excellence. Les pièces exigées, acte de naissance, nationalité, diplôme authentifié, pièce d'identité nationale. Par ailleurs, une petite évaluation du niveau de la langue sera appliquée dans le but d'un bon triage. L'administration est ouverte tous les jours de 7h30 à 10h30, sauf le samedi à partir de 9h à 11h. Toute personne ayant été à l'écoute d'en faire part au corps enseignant du complexe scolaire de référence d'excellence et de proximité de Bimbo. L'Institut international Get School, école de formation de cadres et haut cadre, manager du développement de demain, a le plaisir d'informer les étudiants, les professionnels de la gestion des entreprises et des administrations du droit et la science politique et autres que la rentrée administrative 2026-2027 dans le cadre du système est prévue pour le 3 octobre 2026. 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Le directeur de l'École nationale supérieure de Bangui invite tous les anciens chercheurs en toge obligatoire, les étudiantes et étudiants de l'ENS, la communauté universitaire tout entière, de prendre part massivement à la cérémonie de remise des diplômes de master aux inspecteurs spécialisés, disciplinaires, aux inspecteurs d'académie et aux proviseurs. Première promotion formée totalement à Bangui qui est prévue pour le samedi 4 juillet 2026 à partir de 9h dans l'amphithéâtre Pamadou Pamoto est reportée au mercredi 8 juillet 2026. Pour des raisons techniques. Par ailleurs, ils demandent les lauréats de porter leur toge avant d'arriver à l'ENS. Il prie toute personne à l'écoute du présent communiqué d'en faire part aux intéressés. La direction de G4S Centrafrique demande impérativement aux employés dans les non-sociétés ci-dessous de se présenter immédiatement à la direction menu de justificatif d'absence. Ces employés ont quitté leur poste de travail pour des raisons inconnues depuis le 25e mois 2026. Il s'agit de monsieur Kombo Sadrak Bruno, matricule G1613. Monsieur Malonga Gildas, matricule G1678. À défaut de présentation de justificatif valable dans le plus bref délai, ils seront considérés comme démissionnaires conformément à la législation en vigueur. Il prie toute personne à l'écoute du présent communiqué d'en faire part aux intéressés. 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Public de Bangui et ses environs, élèves, étudiants, fonctionnaires, chercheurs, commerçants. Bonne nouvelle pour vous. L'anglais est considéré comme la langue de référence par les instances internationales. Une langue de travail pour les autres organisations et les sociétés multinationales. L'anglais ouvre les portes de marchés mondiaux et permet aux professionnels de naviguer dans la complexité de l'environnement commercial international. C'est dans cette optique que la direction de cours du soir en anglais située dans l'enceinte de l'église apostolique de Pékin 4 avenue Barthélemy Bouganda dans le 3e arrondissement porte à votre connaissance que le 67e session des cours d'anglais est ouverte. Les cours débuteront du 15 juillet au 15 septembre 2026. Les inscriptions se font selon les niveaux suivants. Initiation pour ceux qui n'ont jamais appris l'anglais, chaque mercredi et vendredi de 16h à 17h30. Niveau 1 pour ceux qui ont le niveau faible en anglais, chaque lundi et jeudi de 16h à 17h30. Niveau 2 pour ceux qui se débrouillent un peu en anglais, chaque mardi et vendredi de 16h à 17h30. Anglais parlé, chaque samedi de 14h30 à 17h30. Pour tout renseignement, adressez-vous au secrétariat tous les jours de 8h à 17h30 ou appelez les numéros 72 75 80 30 75 04 97 57 72 89 66 22. La communauté religieuse Foi Bahaï de Bangui informe l'ensemble de ses membres, enfants, jeunes et adultes, qu'une importante conférence se tiendra le dimanche 5 juillet 2026 à partir de 8h30 au centre national situé à côté du lycée Barthélemy Bouganda. Cette rencontre marquera le lancement des activités de la période conduisant à l'année 2031. À cette occasion, tous les membres de la communauté sont cordialement invités à prendre part à cette importante conférence. Les personnes qui entendent ce communiqué sont également priées de le transmettre aux autres membres de la communauté Baha'i de Bangui afin que chacun soit informé et puisse participer à cette rencontre. 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

0: cimetière en Franklin, oui.
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1: Lana la douane, Lani, il est dit, vous cassez la patate, vous avez un peu de temps, vous avez la tour de l'Italie, vous avez la mango, après vous avez un peu.
0: Oui.
1: Bon, il a dit, vous avez un peu de temps, mais l'idée est d'abord, vous avez un peu de temps, vous avez un peu de temps, vous avez un peu de temps, vous avez un peu de temps, vous avez un peu
0: de temps. 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
1: 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Il y a des gens qui ont fait des balades quand ils ont fait des choses, ils ont fait des choses, ils ont fait des
0: choses. Quand on a raccroché, 75-93-33-33, oui. 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
0: 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Merci.
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3: 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Commandant armée, nous avons beaucoup de temps qu'on a besoin, beaucoup de temps. 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Donc, le temps de la mère, à la voie à limiter son tête, malheureusement. 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
3: 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Parce que maintenant, moi, je suis descendu, mon préfet, car je suis dans la caboche, mon père. Comme je suis dans la caboche.
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0: 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Alors, n'y a pas de parole.
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0: 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Et c'est l'heure de. Pardon, c'est l'heure du décryptage hebdomadaire de l'information dans l'émission Le Vrai ou Faux de la cellule Stop Athénée avec Chancela Doriane pour nous coder Séverin Garaba. Bonsoir Doriane, quelle information vous allez décrypter dans le rendez-vous d'aujourd'hui?
1: Bonsoir Idriss, bonsoir à tous. Dans le rendez-vous d'aujourd'hui, nous allons lever le voile sur une rumeur parlant des prétendues dates du concours d'entrée à l'école de formation des nouveaux agents de la gendarmerie et de la police.
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3: Commençons par la rumeur de la semaine d'Orient.
1: Oui, c'est vrai. C'est depuis le début du mois de juin 2026 qu'une rumeur circule de bouche à oreille à Bangui et ses environs, faisant croire que les candidats retenus pour le test d'entrée à la formation de la gendarmerie et de la police nationale devraient se rendre tous les week-ends dans les centres d'examen pour passer le test.
3: Cette rumeur a très vite gagné le cœur de la population. Elle a semé de doutes et de l'inquiétude au sein de la communauté. Certains candidats se plaignent de la lenteur dans le processus et d'autres s'interrogent sur la date exacte du test.
1: Face à ces multiples interrogations et inquiétudes, Stop Athénée a mené une vérification auprès des autorités compétentes pour une clarification. Bonsoir Aristide.
4: Bonsoir Doriane, bonsoir à tous.
1: Selon une

0: rumeur, il est demandé à tous les candidats ayant déposé leur dossier pour le concours d'entrée à l'école de la gendarmerie et de la police de se rendre tous les week-ends à l'école de la gendarmerie de Kolongo et à l'école de police de PK10 pour passer le test. C'est la rumeur qui circule actuellement. Est-ce vrai?
1: Non, Dorian, cette information est fausse. Pour vérifier, Stop Patin s'est rendu au ministère de l'Intérieur et de la Sécurité publique.
0: Et que disent les autorités?
1: Emmanuel Pabandji, chef du service de communication du ministère, dément formellement cette rumeur. Il précise qu'aucune date officielle n'a encore été communiquée pour le concours d'entrée à l'école de formation de la gendarmerie et de la police.
0: Donc, les candidats ne sont pas appelés à se présenter les week-ends dans les centres d'examen?
1: Exactement. Selon lui, le processus suit son cours normal. Il invite les candidats à garder leur calme et à ne se fier qu'au canal officiel de communication du ministère de l'Intérieur responsable de ce concours.
0: Aristide, la direction générale de la police nationale, confirme-t-elle cette version du ministère?
1: Oui, Dorian, à travers son service de communication, la direction générale de la police nationale rejette également cette rumeur et demande aux candidats de ne faire confiance qu'aux informations diffusées par les canaux officiels.
0: Et du côté de la gendarmerie nationale?
1: Même son de cloche, Dorian, face à la propagation de cette infox, la direction générale de la gendarmerie nationale a publié le 28 juin 2026 un démenti sur sa page Facebook officielle. Le capitaine Lapocom Joly Grandier, directeur des relations publiques, affirme qu'à ce jour, aucune date n'a été fixée pour les tests.
2: Heureusement que ce ne sont que des rumeurs. Parce qu'à ce jour, même au niveau de la gendarmerie nationale, nous n'avons pas encore reçu des instructions qui font état de la date exacte de ce concours. Et certainement, l'impatience des candidats et des personnes qui souhaiteraient avoir leurs parents, leurs fils, leurs filles dans les institutions de la gendarmerie et de la police pensent que c'est un retard qui n'a fait que trop durer. Nous comprenons leur inquiétude, mais à ce jour, la date exacte n'est pas encore fixé. Je demanderai à ce qu'ils attendent encore un peu.
0: Qui est alors habilité à annoncer la date du concours?
1: Selon le directeur des relations publiques de la gendarmerie, le capitaine Lapocom Joly Grandier, seul le cabinet de l'inspection générale du ministère de l'Intérieur et de la Sécurité publique est autorisé à communiquer la date officielle. Il appelle également les candidats à ne pas se laisser piéger par les rumeurs.
2: Vous inviterez à vous rapprocher du cabinet du ministre de l'Intérieur et de la Sécurité publique. C'est là où vous aurez de plus amples informations pour vos auditeurs. Maintenant, pour les jeunes, puisque la vie sociale aujourd'hui est caractérisée par les réseaux sociaux. J'inviterai tous les candidats à s'abonner aux pages de la police, de la gendarmerie, du ministère de la Sécurité publique parce que c'est là où nous allons véhiculer les bonnes communications pour éviter justement les rumeurs qui circulent.
0: Comment expliquer alors la circulation de cette rumeur?
1: Cette rumeur intervient alors que le recrutement de nouveaux gendarmes et policiers lancé depuis 2024 n'est pas encore arrivé à son terme. Les retards dans la publication des listes définitives et les reports successifs du concours ont favorisé la confusion et les spéculations.
0: Et en conclusion, Aristide?
1: En conclusion, Dorian, les informations selon lesquelles les candidats retenus doivent se présenter tous les week-ends à Kolongo ou à PK10 pour passer le concours sont fausses. À ce jour, aucune date officielle n'a été annoncée par les autorités compétentes.
0: Merci, Aristide. Il faut retenir que toutes ces rumeurs sont fausses et trompeuses. Restons vigilants, vérifions toujours la source des informations avant de les partager.
3: Évidemment, il faut toujours avoir du recul face aux rumeurs qui circulent de bouche à oreille. Vérifiez et renseignez-vous toujours avant de commenter ou de partager les informations parce que ce ne sont pas toutes les informations qui circulent de bouche à oreille qui sont vraies ou fausses. Écoutons à cet effet Esdras Michael Ndamouyen, rédacteur en chef de Centrafrique Tech, qui explique et donne des astuces pour ne pas se faire avoir.
4: La rumeur est une information qui peut être vraie ou fausse et qui n'a pas de source fiable. En effet, les rumeurs ont des conséquences d'abord sur le plan politique, peut-être sur le plan social, peut-être aussi sur le plan sanitaire, humanitaire, qui sera. Parce que c'est l'option de rumeur qui n'est pas vérifiée, qui circule de bouche à oreille, qui est un canal très prisé. Lorsqu'il n'y a pas de vérification qui soit faite par rapport à cette rumeur-là, alors lorsqu'elle est distillée de manière un peu rapide, ça peut avoir des conséquences. Alors un citoyen lambda qui veut se prémunir contre les rumeurs, alors il y a des attitudes à adopter. Alors je pourrais préconiser par exemple la prise du recul parce que une rumeur qui circule n'est pas forcément vraie et n'est pas forcément fausse aussi. Et il ne faudrait pas qu'on accepte, qu'on appréhende cette rumeur, cette information-là comme une parole biblique. Non, il faudrait prendre du recul pour voir là où la rumeur a circulé, qui a pu relayer, quand est-ce que la rumeur circule, etc. Deuxièmement, il faudrait avoir ce qu'on appelle l'esprit critique. Ça va nous permettre de susciter en nous le doute, parce que c'est le doute qui va nous permettre de remettre en question la fiabilité, notamment d'une rumeur qui circule dans les communautés, dont on ignore encore la cause principale. Troisièmement, il faudrait promouvoir la culture de la vérification.
0: Notre rubrique témoignage maintenant. Les rumeurs et la désinformation continuent de faire des victimes dans certains villages et certaines villes de province en République centrafricaine. Robert Azoubiango, directeur du centre de formation professionnelle de Baoro, est témoin d'une désinformation. Suivons son témoignage.
5: Il est vrai que les fausses informations créent de véritables désolations dans la société. J'en ai d'ailleurs été témoin. Alors que je quittais Baoro pour Bangui dans le cadre d'une urgence professionnelle, j'ai reçu un appel dans le bureau de mon supérieur hiérarchique. L'appel provenait d'un membre de ma famille qui m'informait que des personnes mal intentionnées avaient appelé ma femme en lui disant qu'un accident s'était produit à 70 km de Baoro et que son mari en faisait partie. Elle lui a expliqué qu'elle avait trouvé son numéro dans mon téléphone et que j'étais dans un état critique, le corps couvert de sang. Elles ont ensuite ajouté que si elles voulaient recevoir des images de la scène afin de confirmer les faits, elles devaient d'abord leur envoyer un peu d'argent pour qu'elles puissent acheter du crédit et lui transmettre les photos via WhatsApp. À l'annonce de cette nouvelle, ma femme s'est évanouie. Ce n'est que plus tard que nous nous sommes rendus compte qu'il s'agissait d'une tentative d'arnaque. Entre-temps, nous avions engagé d'importantes dépenses pour les soins de ma femme avant qu'elle ne retrouve la santé. Cette expérience montre que la désinformation peut avoir des conséquences graves. Elle peut provoquer des drames, entraîner des décès, détruire des familles, semer la peur et freiner le développement d'une personne ou d'une communauté.
3: Si vous avez été victime ou témoin d'une fausse information ou des rumeurs et que vous souhaitez partager le témoignage, ou si vous voulez vérifier une information, contactez-nous au 74 10 00 10 ou via WhatsApp au plus 236 70 08 29 58.
0: Et c'est ici que prend fin la version française de cette émission Le Vrai ou Faux de la cellule Stop Athénée de Radio Ndekeluka de cette semaine. Et c'est ici que prend fin la version française de cette émission Le Vrai ou Faux de la cellule Stop Athénée de Radio Ndekeluka de cette semaine. Merci de nous avoir suivis. C'était David Bima à la technique. Retenez que les rumeurs selon lesquelles les candidats retenus pour le concours d'entrée à l'école de formation de la gendarmerie et de la police sont appelés à se rendre les week-ends dans les centres d'examen pour le test sont fausses et trompeuses. À ce jour, aucune date n'a été communiquée par les autorités compétentes. Faites attention aux rumeurs et aux fausses informations qui circulent. Vérifiez toujours avant de croire et avant de partager. Ne quittez pas la version Sango, c'est juste après cette courte pause.
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16: Sur toute l'étendue du territoire centrafricain, le journal avec Bolivis Massambaye. Bonsoir Bolivis.
17: Bonsoir Idrissaya, bonsoir à tous. Au sommaire, situation sécuritaire toujours tendue à Mdafok dans la préfecture de la Vakaga. Selon Outia, 11 000 personnes trouvent refuge en ce moment devant la base de la MINUSCA. Face à cette situation, l'Union des forces démocratiques de l'opposition UFDO accuse des mercenaires étrangers d'être à l'origine de ces drames. Son président Eddy Symphorien Kwarikuti à suivre. La journée mondiale sans sac plastique est célébrée aujourd'hui. L'accent est mis sur la lutte pour préserver l'environnement. Reportage à suivre. Football, 13 équipes sont en lice pour le grand tournoi de la Coupe de la Ligue de Bondy. Les détails dans la page sport.
16: Situation sécuritaire toujours volatile. À Mdafok, dans la région de Ferti, les violences ont provoqué le déplacement des populations des villages voisins vers la ville de Birao.
17: Selon nos sources, ces déplacés se sont installés devant la base locale de la MINUSCA. Les blessés sont actuellement pris en charge à l'infirmerie de la mission onusienne. On dit à Villa Bissayo.
18: Selon des sources locales, les premiers déplacés sont arrivés à Birao il y a déjà deux jours. Des blessés ont également été pris en charge dans la ville. C'est ce que confirme un habitant juin sur place qui a requis l'anonymat.
19: Depuis Birao, jusqu'à actuellement, ça a déplacé en Bakiga,
20: c'est depuis hier que les déplacés continuent d'arriver d'Aokumaï, de Gila et de Amisia. Ils viennent à pied, certains avec des chevaux. Ils ont emporté tous leurs animaux avec eux, des femmes et les enfants aussi, tel que le village Akurumaï, même son chef s'est déplacé. Pour l'instant, ils ne sont pas encore installés. Ils sont logés devant la base de la MINUSCA. Ils n'ont encore rien reçu. Mais si tu as ta base, tu t'installes. Pour l'instant, nous ne connaissons pas encore le nombre de déplacés. Mais Akurumaï est un grand village dont le nombre d'habitants est estimé entre 400 à 500.
18: D'autres sources indiquent que 7 blessés en provenance de Amdafok sont actuellement soignés à l'hôpital de Birao. Parmi eux, 4 cas graves devraient être évacués vers Bangui par le comité international de la Croix-Rouge.
20: Les blessés sont à l'infirmerie de la MINUSCA. Ils sont entre 10 à 12 personnes qui ont été transportées par hélicoptère de la MINUSCA pour venir recevoir des soins.
18: Sur place à Amdafok, les dernières informations font état de la présence de quelques assaillants dans les locaux de la gendarmerie. Des actes de pillage ont également été signalés, notamment le vol de bétail ainsi que le démontage de toitures et de portes de plusieurs habitations.
17: Aux dernières nouvelles, le Bureau des Nations Unies pour la coordination des affaires humanitaires OTA indique que cette situation a provoqué le déplacement de 11 000 personnes confrontées aux besoins urgents en soins de santé et accès à l'eau potable.
16: Sur cette tension à Mdafok, l'Union de forces démocratiques de l'opposition UFDO réagit.
17: Dans un communiqué publié hier, cette plateforme politique condamne à son tour ces violences. Elle accuse des groupes armés composés principalement de mercenaires étrangers d'être à l'origine de ces drames. Suivant son président Eddy Symphorien Kwarikuti.
21: Bon, dans ce communiqué, c'est juste pour manifester notre patriotisme et l'amour de notre pays. Ce qui s'est arrivé au nord-est de la République centrafricaine, c'est pas acceptable. C'est-à-dire, nous dénonçons et nous condamnons fermement cette attaque dans notre pays. Et surtout, c'est un groupes armés, ou on peut dire des groupes armés hybrides qui ont attaqué notre pays, mélangé des étrangers et avec quelques centrafricains. Donc nous de l'opposition, l'Union des forces démocratique de l'opposition. Nous condamnons ces actes de barbarie. J'invite le président de la République d'inviter le plus vite possible les forces vives de la nation. Il faut qu'on se retrouve pour discuter et renforcer notre foi, renforcer notre patriotisme pour pouvoir faire face à cette situation. Cette situation n'est plus la situation du gouvernement ou des institutions de la République, ni des FACA. C'est une situation des Centrafricains. Le pays est attaqué. Donc, tous Centrafricains, du l'Est, Nord, partout, nous devons nous lever.
16: Bolivis, la plateforme Émergence 2025 prévoit également de saisir la justice nationale et internationale sur ces événements.
0: L'annonce a été faite par son président Ben Wilson Gassan lors d'un point de presse tenu jeudi dernier à Bangui. Nous l'écoutons.
1: Chaque fois que la République commence à retrouver son souffle, des forces obscures s'activent pour rallumer l'incendie. Chaque avancée vers la paix semble déranger ceux qui préfèrent le chaos. Nous voulons leur adresser un message clair. La jeunesse centrafricaine ne restera plus spectatrice. Nous refusons catégoriquement que notre génération hérite d'une nouvelle guerre. Nous refusons que les ambitions politiques de quelques-uns continuent d'être financées par le sang de nos soldats, des civils et des innocents. Émergence 2025 dit non à une nouvelle crise en République centrafricaine. Non à la politique des armes. Non au réseau de déstabilisation. Nous affirmons avec force que toute personne, qu'elle se trouve sur le territoire national ou à l'étranger, qui financerait, encouragerait, organiserait ou soutiendrait les actions menées contre la République doit répondre de ses actes devant les juridictions compétentes. C'est pourquoi notre plateforme engagera les démarches nécessaires pour déposer plainte contre toute personne dont la responsabilité pourra être établie dans le financement, la planification ou le soutien à ces entreprises de déstabilisation.
16: Et puis cet appel du collectif d'alternance politique pour une nouvelle Centrafrique de l'ancien ministre Ghislain Serge Djuri.
0: Il appelle pour sa part tous les Centrafricains à soutenir les forces de défense et de sécurité pour leurs efforts à ramener la paix dans le pays. Ghislain Serge Djuri, tous ses propos ont été recueillis par Chris Roy Jordan Badingbe.
22: Mais à l'entame de ma prise de parole, je dois m'obliger et m'acquitter d'un certain devoir, celui de présenter toutes mes condoléances les plus attristées à nos forces de défense et sécurité, à toute la famille endeuillée, et souhaiter un prompt rétablissement aux blessés. Je crois que c'est avec un sentiment de tristesse que je prends la parole aujourd'hui, parce que je n'arrive pas à comprendre pourquoi est-ce que nous, les Africains en général et les Centrafricains en particulier, nous nous exprimons toujours à travers les armes. Aujourd'hui, j'appelle tous les Centrafricains à se mobiliser derrière nos forces de défense et de sécurité qui ne ménagent aucun effort pour pouvoir défendre la patrie avec les moyens dont elles disposent. Et je suis vraiment désolé de constater sur les réseaux sociaux que la diaspora centrafricaine sur qui nous comptons pour la transformation de notre pays, d'une nouvelle vision de changement de mentalité ou d'investissement dans notre pays se complaise ou se plaise par rapport à ce qui se passe. Je suis vraiment désolé de le dire.
0: Cette plateforme est le Parti chrétien démocrate PCD, réuni au sein de la plateforme Paix 2020, prévoit d'organiser une marche de la paix dénommée Marche Blanche pour dire non à ces incursions étrangères dans les prochains jours à venir.
16: Contre l'insécurité alimentaire en RCA, c'est l'objectif principal d'une nouvelle plateforme multi-acteurs.
0: Elle encourage l'agroécologie, un système pour faire face aux effets néfastes du changement climatique pour l'agriculture. Amadou Damala, point focal de la plateforme nationale multi-acteurs de la sécurité alimentaire en RCA, est au micro de Alexia Félix Yangbandi.
23: Nous comptons vraiment lutter contre l'insécurité alimentaire à travers cette plateforme. On va faire un dialogue politique pour sensibiliser le gouvernement qu'on pratique vraiment l'agroécologie. Le changement climatique a joué énormément vraiment sur le rendement de nos produits. Donc nous, on a un mécanisme qu'on va sensibiliser, former les organisations paysannes à asseoir vraiment l'agroécologie. L'agroécologie qui est une alternative intéressante pour lutter vraiment contre ce changement climatique, pour rendre plus performants les rendements et puis pour lutter contre l'insécurité alimentaire. Il y a des mécanismes à mettre en place, les composts et puis des petites techniques pour éviter contre l'érosion et la déforestation.
16: Bolivie, on célèbre aujourd'hui la journée mondiale sans sac plastique autour du thème « Se libérer de plastique à usage unique vers un avenir durable ».
0: Officialisée en 2010 par le mouvement Back Free World, elle vise à sensibiliser le public aux effets néfastes des emballages à usage unique sur l'environnement et la biodiversité. Pourtant, en RCA, les sachets plastiques continuent d'être vendus et utilisés dans les marchés. Reportage de Destin de Bonheur Ulican.
2: Il est 10h du matin au marché de combattants dans le 8e arrondissement de Bangui. Ici, les commerçants proposent les emballages plastiques aux clients pour l'emballage de leur achat. Venu du quartier Galabadja pour acheter de la viande, Fabiola Bagalama tient un sachet noir à la main. Elle raconte pourquoi elle continue à utiliser ces emballages.
3: Vu que les sachets plastiques sont moins coûteux que les tissus, d'autres vendent à 1500, d'autres vendent à 1000 francs, ce qui fait que les centrafricains jugent mieux d'utiliser les sachets plastiques et les évions plastiques plus que les tissus là.
2: Pour les vendeurs, les sachets plastiques restent une réponse à la demande de leurs clients. Omega est vendeur d'articles divers.
4: Ces sachets en plastique servent à emballer la viande en fonction de la quantité achetée par les clients. Ils permettent également d'emballer les articles légers afin de faciliter leur transport jusqu'à la maison. Nous vendons uniquement les sachets si les clients font la demande. S'ils n'en voulaient pas, nous ne continuerions pas à les vendre.
2: Mais quelles sont les conséquences de ces emballages plastiques sur la qualité des produits et sur la santé des consommateurs? Bérénice Moufini, gérante de l'entreprise Pollution Plastique Notre Combat, répond.
5: Si les femmes ont l'habitude de prendre la viande emballée directement dans les sachets en plastique, cela a des conséquences sur cette viande parce que le plastique, lorsque c'est fondu, libère des microplastiques. Et dès que nous, en tant que consommateurs, nous prenons ces aliments pour la consommation, cela a des effets négatifs sur notre santé. Je prendrai juste un exemple du cancer.
2: Pourtant, le 16 juin 2020, l'Assemblée nationale a adopté une loi interdisant la production, l'importation, la commercialisation et la distribution des déchets plastiques non biodégradables sur le territoire centrafricain. Cependant, sur le terrain, les mesures d'application et les alternatives tardent encore à voir le jour. Une situation qui explique la présence continue de ces emballages et leur prolifération sur plusieurs marchés du pays.
16: Parlons de l'appel à l'aide du père des triplés de sexe féminin nés à Sibut le 1er juillet dernier.
0: Depuis leur naissance, elles présentent des problèmes de santé et sont actuellement suivies au service de néonatologie. Leur père paterne Gadi affirme ne pas disposer des moyens financiers pour couvrir les frais liés à leurs soins. Il lance un appel à la solidarité au micro de Edouard Kossi.
24: Ma femme a donné naissance à des triplés. L'une d'elles a des difficultés à respirer. C'est pourquoi nous avons été évacués à Bangui pour une meilleure prise en charge. Nous ne disposons pas des moyens financiers nécessaires. C'est pourquoi je lance un appel aux personnes de bonne volonté afin qu'elles nous apportent leur soutien pour nous aider à prendre en charge les soins de nos enfants ainsi que ceux de ma femme.
16: International au Sénégal, les députés de l'opposition dénoncent une dérive institutionnelle en cours.
0: En conférence de presse hier à Dakar, ils sont revenus sur le déroulement de la séance du 29 juin dernier, marquée par l'adoption à l'Assemblée nationale de la réforme constitutionnelle portée par la majorité politique. Selon eux, cette journée marque l'une des pages les plus sombres de l'histoire parlementaire du pays. Le texte modifie 29 articles de la Constitution et redéfinit profondément l'équilibre des forces. Elle interdit au président de la République de diriger un parti politique, renforce les pouvoirs de l'Assemblée nationale et du Premier ministre, remplace le Conseil constitutionnel par une Cour constitutionnelle composée de 9 membres et limite à une seule la dissolution du Parlement par mandat présidentiel.
16: En sport football à Bangui, la Coupe de la Ligue démarre le 11 juillet prochain. Le tirage au sort vient de tomber.
0: Les clubs connaissent désormais leurs adversaires. 13 équipes sont en lice pour ce second tournoi qui se jouera au stade Barthélemy Bouganda. Nathan de Saint-Stéphane Ngombi.
25: Cette Coupe de la Ligue va relancer les activités de l'instance régionale de Bangui. Après une longue période d'inactivité liée à l'installation du nouveau bureau, cette compétition très attendue va permettre de situer le niveau des clubs. Ces derniers attendent avec impatience avant la reprise officielle du championnat. Les précisions de Ghislain Didier Zingini, vice-président du bureau de la Ligue de football de Bangui.
26: Avec ces 13 clubs-là, on a pu exempter un club et les 12 autres vont jouer le tournoi à élimination directe. Donc pour chaque match, l'équipe perdante va devoir quitter la compétition et laisser la place aux 6 autres. Nous allons essayer de coopter un meilleur perdant avec le club exempt. Nous allons essayer de progresser en quart de finale, demi-finale et jouer la finale.
25: Parmi les 13 clubs engagés dans la Coupe de la Ligue de Bangui, un club fait son entrée et un autre signe son grand retour après 2 ans d'absence. Notamment le RC3, son président Mahamat Al-Bashir, ne cache pas sa satisfaction de retrouver la compétition.
6: Notre club vient des grands arrondissements où le football tourne au ralenti. Nous sommes heureux de revenir dans les activités footballistiques et de jouer contre les LFC pour la Coupe de la Ligue de Bangui. Aujourd'hui, nous sommes satisfaits de voir les jeunes de notre arrondissement montrer leur talent sur le terrain. Nous remercions la Ligue et la Fédération Centrafricaine de football pour le travail accompli. Avec le président de la Fédération, toutes les catégories de football participent désormais aux compétitions internationales. C'est une excellente chose pour les pays.
25: La Coupe de la Ligue profite de la trêve de la Super League pour se jouer faute d'infrastructures sportives suffisantes. 19 clubs sont engagés dans le championnat de la Ligue, mais seulement 13 participent à cette coupe. Les 6 formations absentes dénoncent une mauvaise communication. Selon elles, l'information sur le dépôt des dossiers ne leur est pas parvenue. La Ligue de son côté assure avoir fait l'annonce une semaine à l'avance, mais promet d'améliorer sa communication pour éviter de futurs désagréments.
16: Coupe du monde suite et fin de 16e de finale ce soir.
0: Lors de la première partie du jeu, l'Égypte mène l'Australie 1-0. À 23h, un duel va opposer l'Argentine au Cap-Vert. Demain à 2h30, la Colombie fera face au Ghana. Ce matin, le Portugal s'est qualifié en 8e de finale en battant la Croatie 2-1. Et l'Algérie perd face à la Suisse 2-0. C'est la fin de cette édition sur Radio Ndekeluka. Merci de l'avoir suivi. Bon début de semaine à tous.
16: Bolivis, merci. Voilà, merci, au revoir. À demain. Merci. Radio Ndekeluka, 20h15 minutes.
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16: La Banque mondiale tire la sonnette d'alarme et réclame plus de transparence dans la gestion des finances publiques en Centrafrique. Selon son dernier rapport publié hier, le pays dépend beaucoup trop de l'aide extérieure, ce qui le fragilise face à la crise économique mondiale. C'est le sujet du dossier du jour avec Martial Steve Mbetisinga.
10: Ce rapport de la Banque mondiale pointe du doigt la faible mobilisation des recettes intérieures et la mauvaise gestion des dépenses publiques. Les explications de Cheikh Fontama Dikanté, directeur des opérations de l'institution.
11: La SCA fait face à un défi structurel de taille. Ses recettes intérieures représentent moins de 10% du PIB, alors que les besoins minimaux de fonctionnement de l'État exigent au moins 12%. Ce n'est pas un chiffre abstrait, c'est la différence entre un État qui tient debout et un État qui titube en regardant anxieusement si le prochain virement de l'aide extérieure est arrivé. Et l'aide extérieure, justement, elle a représenté près de 43,5% des revenus de l'État et elle a financé plus de 84% des dépenses d'investissement ces dernières années. Je ne dis pas que c'est scandaleux, parce que nous savons d'où nous venons. Donc ce niveau de dépendance n'est pas une stratégie, c'est une vulnérabilité. Et un pays avec autant de potentiel que la RCA mérite mieux qu'une vulnérabilité.
10: Face à ce fossé immense entre le budget de l'État et les besoins croissants d'investissement, la Banque mondiale propose des solutions. Cheikh Fontama Dikanté.
11: Mobiliser davantage de ressources intérieures. Cela commence par renforcer l'administration fiscale et douanière, numériser les systèmes de collecte et surtout s'assurer que les secteurs extractifs et forestiers contribuent à la hauteur de leur potentiel. Il ne s'agit pas de taxer les citoyens déjà fragiles, mais il s'agit de s'assurer que ceux qui exploitent les richesses de ce pays y contribuent équitablement. Deuxième priorité, améliorer la qualité de la dépense publique. Il s'agit donc de mobiliser des ressources et cette mobilisation n'a de sens que si ces ressources sont bien utilisées. Chaque franc CFA dépensé doit produire un résultat. L'efficacité n'est pas un luxe réservé qu'aux pays riches. C'est une nécessité absolue pour les pays qui disposent de peu. Troisième priorité, repenser la relation avec les partenaires. Je m'adresse ici à nous-mêmes, L'aide, l'appui au développement doit être plus coordonnée, plus prévisible et plus franchement alignée sur les priorités nationales. Moins de fragmentation, plus d'appropriation. Un PND que vous avez élaboré mérite des partenaires qui le respectent, pas des partenaires qui arrivent chacun avec son propre agenda.
10: Le gouvernement centrafricain reconnaît ses failles et s'engage à appliquer ses recommandations. Marc Mandaba, ministre de l'économie et du plan.
12: Nous nous engageons à renforcer de manière significative la mobilisation des recettes intérieures. L'objectif, tel que suggéré par la revue, est de porter nos recettes intérieures de 10 à au moins 12% du PIB à court et moyen terme, avec une cible de 15% à long terme, afin de couvrir nos dépenses courantes et nos besoins sécuritaires sans compromettre la viabilité de la dette. Pour y parvenir, nous travaillerons sur l'élargissement de l'assiette des droits d'assise, l'amélioration de la gestion des arriérés fiscaux, une meilleure fiscalité forestière et minière, la réforme de la tarification des carburants, la mobilisation du potentiel du secteur des télécommunications et à plus long terme, le développement de la fiscalité foncière. Nous nous engageons à moderniser et numériser en profondeur notre administration fiscale et douanière. Accompagnée d'une gestion plus rigoureuse des exonérations et de la collecte des recettes, peut générer des gains de recettes de l'ordre de 2 points de PIB à court et moyen terme. Nous poursuivrons donc la mise en place de systèmes d'information intégrés, la généralisation des paiements électroniques, le renforcement du recrutement et de la gestion des agents sur la base du mérite et la réduction des exonérations non justifiées afin de lutter contre l'évasion et la fraude fiscale. Nous nous engageons à améliorer la gestion de la trésorerie et de la dette publique, notamment par l'achèvement de la mise en œuvre du compte unique du trésor.
10: Ce énième rapport de la Banque mondiale montre la grande fragilité des finances publiques de la République centrafricaine. L'application de ces recommandations pourrait redresser la barre et éviter au pays de dépendre de l'aide extérieure.
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16: Merci à nos amis de la rédaction de Radio Ndekiloka, 20h21, la lecture de vos avis et communiqués en langue nationale. 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
1: C'est ça.
0: Ah, Nigeria.
2: C'est ça.

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0: C'est la radio de tous les centres africains sans point of FM. Merci beaucoup. Hein.
1: Marie-José, en direct du studio, ABC.
0: Destination comme 5. Hein. Marie-José, hein. Présence. Il existe un petit morceau conforme à la musique. Qui hein. Bidabé à la fin.

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1: 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Tu as la situation qui est au monde?
7: 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Même si voilà, à tout le monde, il y a un délire, il y a un bingo, il y a un bingo, il y a un problème si il y a encore avant. Mais si les gens vont jusqu'à là, c'est une certaine chose. Mais on va appeler les gens. Nous, comment ils sont au gouvernement, on va dire qu'ils sont là. Donc, ils vont dans le gouvernement, si c'est là, le commandant, c'est comme les gens, on peut les faire avec toi. Donc, à moi, si tu plates gazo, et c'est la population de ta place, on va les dire, je vous dis, je vous dis, je vous dis, on va commencer à chercher des cas contre ça, quand on a fait, si on va prendre le roi, on a un coup de boue, on va rassembler, on va rassembler, on va rassembler.
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2: 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Tu te mets bouli, il veut dire qu'on va gagner au même temps, au même âge les capes et ben mine si ti tepe avec naini. Ils sont conscients de cela.
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13: 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Donc, à je n'ai pas l'étranger. Alors, voilà, c'est un endroit-là qui a fait tout, et puis, Mara Duniso a fait même 15 ou 20 dans toutes les Guinées. Moyen, c'est là, je n'ai pas fait remplir Duniso dans l'année. Donc, la situation est vraiment grave. Un fonctionnaire qui est gay, un joueur qui est gay, un ministère, même non seulement il joue langue, mais il y a des sécurités d'aéroports. C'est une bonne question. Même aujourd'hui, la police, on le dit encore après. Aujourd'hui, même force, on a la sécurité, on a ça pour tout l'aéroport, on a la carrément encore attaqué. Le Guinée est vraiment impraticable. Bon, même pour question de sécurité, est-ce que c'est normal? Donc, ça, vraiment, il besoin de tenir à tenir la côte à Zapé, mais soit des questions de responsabilité de tous, même. Tous les besoins directs quand on a atteint ça, mais tous les aussi, il y a la responsabilité, sécurité aussi, bien-être des populations. Vraiment, il y a besoin de tenir à tenir à ma conduite, de tenir à tenir. Mais à la Wani, les journalistes, quand même, demain, mon ongi, mon bas. On peut supporter un peu.
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Vindiquer Luca. Aujourd'hui, on vous présente la recette du poisson fumé avec le coco et le gros haricot blanc communément appelé en sango bolé. Ah oui, c'est une recette simple qui célèbre les ingrédients locaux et les traditions culinaires de Centrafrique. Ce plat est parfait pour des retrouvailles en famille ou entre amis et constitue aussi un repas nourrissant pour favoriser la croissance de vos enfants. Pour cette recette, vous aurez besoin de feuilles de yétoum, aussi appelées coco, du gros haricot blanc communément appelé en sango bolé, du poisson fumé que vous allez nettoyer soigneusement, des oignons coupés, un petit piment mais c'est facultatif, de l'huile ou huile de palme, de la pâte d'arachide, du sel et de l'eau. Passons maintenant à la préparation. Coupez le poisson fumé et lavez-le soigneusement avec de l'eau tiède. Laissez-le de côté dans une passoire. Rincez les gros haricots blancs ou bolé et mettez-les dans une grande casserole avec suffisamment d'eau pour les couvrir. Faites-les cuire à feu moyen jusqu'à ce qu'ils soient tendres. De préférence, laissez-les cuire pendant toute la nuit. Une fois cuits, réservez-les de côté. Dans une poêle, faites chauffer l'huile ou huile de palme à feu moyen. Ajoutez les oignons coupés et faites-les revenir jusqu'à ce qu'ils deviennent transparents. Ajoutez le poisson fumé, un peu de sel, de l'eau, les gros haricots blancs, le piment, si vous aimez le piquant, et la pâte d'arachide. Laissez mijoter jusqu'à ce que le poisson devienne tendre et que la sauce épaisse. Lorsque la sauce est bien épaissie, ajoutez les feuilles de yétoum ou coco, mélangez bien, puis retirez du feu. Ce plat peut être servi chaud ou froid. Il ne vous reste plus qu'à accompagner ce délicieux coco au poisson et aux haricots blancs avec de la boule de manioc, du maïs ou de la chikwanga. Et voilà, bon appétit. Essayez cette recette chez vous et vous n'allez pas regretter. À très bientôt pour une nouvelle recette et n'oubliez pas notre rendez-vous de ce dimanche à 12h05 dans le magazine culinaire. 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

0: Bonjour à toutes et à tous. En période de crise ou de tension, les femmes sont souvent exposées à de nombreux risques. Pour prévenir ces situations et apporter des réponses rapides, un mécanisme de veille, d'alerte des réponses a été mis en place, le WSR. Comment fonctionne-t-il? Quel résultat a-t-il permis d'obtenir? Et comment renforcer son efficacité au service de la population, de la protection des femmes? Pour en parler autour de notre table, dans notre table ronde aujourd'hui, nous avons bien Madame Alphonse Boganda, chargée de mission au ministère de la promotion du genre. Bonjour madame.
1: Bonjour.
0: Nous avons également madame Anne Yindoua, présidente de l'OFCA. Bonjour madame.
2: Bonjour.
0: Et enfin monsieur Hubert Dindantier, coordonnateur adjoint de l'Observatoire national de parité ONP. Bonjour messieurs.
3: Oui, bonjour.
0: Nous vous rappelons que notre émission aujourd'hui, la table ronde, est réalisée en partenariat avec ONU Femmes.
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0: encore merci de nous rejoindre sur Radio Ndeke Loka dans notre table ronde aujourd'hui où nous allons parler autour de notre table de ces risques ou encore tensions auxquels sont exposées les femmes pendant les périodes de crise, des tensions et tous ces risques. Et nous allons commencer avec Madame Alphonsine Boganda. La toute première question pour vous Madame, qu'est-ce que le WSR et pourquoi a-t-il été mis en place?
1: Eh bien le WSR est un mécanisme de veille. Et il a été mis en place afin d'anticiper, de signaler, de répondre aux violences qui sont faites contre les femmes.
0: D'accord. Et ses objectifs principaux, ce sont lesquels?
1: Les objectifs, c'est d'expliquer son rôle, sa véritable raison d'être dans la prévention des violences et la gestion des alertes et la protection des femmes. Donc, aussi, l'un de ses objectifs, c'est de valoriser ses résultats et son utilité pendant les périodes sensibles telles que les élections, les crises militaro-politiques et tout.
0: Bien, merci. Monsieur Hubert Bindadier, dans quel contexte intervient-il réellement WSR?
3: Merci. Et quand on veut parler de WSR, d'abord il faut rappeler, ça c'est un sigle d'abord français, d'accord, anglais, qui signifie Maison de la situation des femmes. Et vous voyez, c'est un projet qui a vu le jour. Et pourquoi ce projet a vu le jour? Effectivement, c'est par rapport à la crise sécuritaire que nous connaissons. Lors des élections, nous sommes rendus compte que pendant les élections de 2025, nous sommes rendus compte que nous avons, n'est-ce pas, un harem de violence qui s'effectue autour des élections. Et beaucoup plus ces violences vont beaucoup plus à l'encontre des femmes. Mmh. Et nous avons relevé aussi que ce sont des expériences que nous avons vues, ce sont des vécus quotidiens lors des événements, et il était question, et quand on parle des événements, ce sont des événements électoraux. Et il est question maintenant de mettre en place ce mécanisme de veille pour pouvoir sensibiliser la population, renforcer la capacité de la population, des électrices, des candidats, des candidates pour pouvoir, n'est-ce pas, minimiser le coût des violences faites aux femmes.

0: Le Women Situation Room, c'est-à-dire la case de veille, mise en place par ONU Femmes pour prévenir, comme les autres ont dit, les cas de violence faites aux femmes pendant les périodes électorales, préélectorales et post-électorales. Donc voilà la mise en place du Women Situation Room. Et il y a eu un système d'alerte qui est mise en place, qui est la ligne 1325. Et cette ligne 1325 a permis de collecter les données sur le terrain. Les nombres de violences faites aux femmes en période électorale, est-ce que ces femmes-là ont été violées? Est-ce qu'elles ont été bousculées? Est-ce que ces femmes-là ont eu à exercer tranquillement toute quiétude pendant les périodes électorales? Et c'est la ligne 1325 qui est mise en place et appuyée par ONU Femmes pour qu'on puisse avoir les données sur les cas de violences faites aux femmes en période électorale. Mais il y a aussi un pool d'avocats et de huissiers appuyés par ONU Femmes, recrutés et mis à la disposition des femmes pour que, pour ces cas de violence, il faut que ces huissiers et avocats puissent les appuyer pour dénoncer les cas de violence faites aux femmes. Donc, en ce qui concerne les nombres, je pense que on ne peut pas dire exactement. Pourquoi ? Parce que la ligne 1325 n'a pas tellement signalé ces cas, mais à travers les avocats et huissiers et les femmes candidates elles-mêmes, elles ont signalé des cas de violence qu'elles ont subis sur le terrain par rapport aux autres candidats.
1: Pourquoi la ligne 1325 n'a-t-elle pas trop signalé ces cas ?
0: Bon, peut-être la ligne 1325 n'a pas eu de cas concernant les violences faites aux femmes, mais franchement, il n'y a pas eu de cas de bousculade, ou il n'y a pas eu de cas de blessure des femmes candidates, ou il n'y a pas eu des actes de violence directe ou physique faites aux femmes lors de ces élections. Ces violences-là ont été psychologiques, morales, des injures, etc. Et on a constaté que c'est à travers ces cas de violence que les femmes ont signalé ce qui s'est passé sur le terrain.
1: Nous restons toujours avec vous, Madame Anne Yindoua. Quels sont les acteurs impliqués, hormis les avocats, huissiers, tout ce que vous avez cité ici?
0: Il y a les observateurs qui se situent à deux niveaux. Les observateurs qui ont été mis en place par l'équipe de l'observation.
2: Observateurs nationaux de la Palestine.
0: Voilà. Il y a un groupe, premier groupe d'observateurs qui est mis en place. Et ensuite, il y a les femmes leaders qui se sont constituées en observateurs aussi pour appuyer les femmes candidates sur le terrain. Pour que, au cas où il y a violence, que ces femmes-là puissent identifier les réels problèmes qu'elles ont sur le terrain, en plus des avocats et des huissiers qui sont mis à la disposition des femmes candidates.
1: Bien, merci. Monsieur Hubert, vous êtes coordonnateur adjoint de l'Observatoire national. Comment se fait l'analyse et le traitement de ces alertes-là?
3: Effectivement, il y a un système qui a été mis en place. Et nous sommes là, le traitement n'est pas fait d'une manière manuelle, mais d'une manière électronique. Et donc, nous avons un logiciel. Effectivement, quand les données sont collectées au niveau de la ligne 1326 à la direction générale des opérations qui gère cette ligne-là, et nous avons des SMS qui sont été envoyés, nous avons les appels et qui sont été collectés et mis dans un serveur. Et dans ce serveur-là, nous avons un logiciel qu'on appelle Kobo Collect. D'accord. Et dans ce logiciel, vous savez que ce sont des données identifiées. Nous avons les catégories des violences faites aux femmes. Nous avons la violence physique, les VBG, violences basées sur le genre. Nous avons ce qu'on appelle aussi, comme l'a souligné ici la présidente de l'UFCA, nous avons les violences physiques, les violences morales, psychologiques et autres. Donc nous avons cette catégorisation des violences et ça nous permet, n'est-ce pas, avec la direction générale des opérations pour faire l'analyse et faire ressortir les données qui permet à ce qu'on appelle l'Observatoire national de la parité qui est un organe de veille et ça nous permet, ces données probantes nous permettent d'élaborer ce qu'on appelle des plaidoyers et négocier des fonds et pouvoir, n'est-ce pas, avoir des résultats.
1: Et avec tout ce que vous avez déjà eu à collecter et avoir des résultats de manière électronique, comme vous venez de l'expliquer, le taux de quel, parmi tout ce que vous avez cité là, est le plus élevé?
3: Et c'est la violence morale. C'est le taux qui est vraiment élevé. Vous allez voir que les femmes sont vraiment traitées, que le travail que font les hommes sur le terrain, une femme ne peut pas faire. Et nous avons à cela s'ajoute aussi le volet, ce qu'on appelle en sango, gagango. Donc on dit que non, telle ethnie est venue, alors que la région, c'est pour telle ethnie. Mais si la personne, une minorité qui se présente, on dit que non, cette personne-là est gagango, donc on ne peut pas

0: supporter cette personne-là. Et ce sont ces séries de ces violences que nous avons identifiées et dont le taux est vraiment élevé.
1: D'accord, merci bien.
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1: Oui, la table ronde sur Radio Ndekeluka 100.9 FM, si c'est maintenant que vous nous rejoignez. Autour de notre table aujourd'hui, nous avons bien trois invités. Madame Alphonsine Boganda, chargée de mission au ministère de la promotion du genre. Madame Anne Yindoua, présidente de l'OFCIA. Monsieur Hubert Bindandier, coordonnateur adjoint de l'Observatoire national de parité. Et aujourd'hui, nous échangeons bien sur les risques auxquels font face les femmes pendant les heures ou encore les périodes de crise et de tension. Nous revenons vers vous, Madame Anne Yindoua. Quel type d'incidents sont généralement signalés selon vous?
3: Les types d'incidents, comme nous l'avons dit, ce sont des cas d'injures, ce sont des cas de violence morale, ce sont des cas où parfois les effigies des femmes sont déchirées et parfois aussi les incidents qui sont signalés lors des élections. Parfois dans les bureaux de vote, on refuse que les représentants des femmes puissent être dans les bureaux de vote et ce sont ce genre d'incidents-là qui sont signalés au niveau de la WSR.
1: Pour quel résultat concret le WSR a-t-il permis d'obtenir jusque-là?
3: Le WSR a mené plusieurs activités. Il y a eu d'abord les activités où les candidates, l'information, la communication avec les candidates, la communication avec les UC et avocats. Il y a eu des séries de briefings avec l'ONP, les institutions, l'OFCA, le pôle des avocats. Et pour permettre de prévenir ces cas d'incidents qui ont surgi lors des élections. Le résultat qui est obtenu aujourd'hui, si nous disons qu'il y a des femmes qui sont élues, il y a 6 femmes au second tour, il y a déjà 8 au premier tour, c'est grâce à la mise en place de WSR où l'ONU Femmes s'est vraiment mise à pied d'œuvre, où l'ONU Femmes a appuyé, là il faut qu'on le reconnaisse, que l'ONU Femmes a appuyé efficacement en mettant en place le WSR pour permettre aux femmes candidates avec l'appui logistique aussi, parce que tous les documents sont multipliés au niveau de la WSR et qu'aujourd'hui, si on a 14 femmes élues, c'est grâce à ces efforts qui ont été déployés au niveau de la salle de veille pour permettre de prévenir, pour permettre d'appuyer, pour permettre de soutenir les femmes tant à Bangui que dans les provinces à travers les systèmes d'alerte et à travers les systèmes d'observation, à travers les avocats qui sont déployés sur le terrain. Et ça, on en a félicité pour le second tour où les avocats se sont déployés. On a déployé les avocats sur le terrain pour qu'ils puissent constater eux-mêmes ce qui se passe comme forme de violence à l'égard des femmes pendant les élections. Et nous avons récolté ce fruit. Ça, c'est un bon résultat, même si aujourd'hui on n'a pas un nombre suffisant de femmes au niveau de l'Assemblée nationale et le quota de la parité n'est pas atteint, mais il y a un effort qui est fait par ONU Femmes et que nous puissions aboutir à travers la WSR, c'est-à-dire la carte de veille, et que nous puissions aboutir à ce résultat.
1: Madame Alphonsine Boganda, qu'en est-il de la protection des femmes et à la paix sociale?
4: La protection des femmes, comme vous avez entendu, le Women Situation Room se trouve ici à Bangui, dans l'enceinte de l'OFCA, mais nous avons besoin de couvrir tout le territoire. Parce qu'il y a des efforts qui sont faits par ONU Femmes, par le département, par l'OFCA, qu'il faut reconnaître pour la protection de la femme. Mais nous avons besoin de couvrir tout le territoire pour sensibiliser suffisamment, faire part de l'existence de WSR pour que la communauté s'en approprie et vraiment tout le monde puisse s'y mettre pour la protection de la femme.
1: Ça veut dire que WSR contribue vraiment à la protection des femmes et la paix sociale également.
4: Absolument.
1: Bien, merci. Nous restons toujours avec vous, Madame Alphonsine Boganda. Les obstacles qu'entravent le bon fonctionnement du FCR?
4: Nous avons des difficultés de déplacement pour couvrir tout le territoire.
1: D'accord.
4: Afin de sensibiliser les communautés. Nous avons également au niveau social, nous avons les et coutumes qui font que les croyances à l'égard de la femme sont vraiment néfastes, dégradantes même, je dirais. Et ça fait que nous avons vraiment besoin de travailler sur le plan de la sensibilisation au niveau des communautés.
1: Monsieur Hubert, qu'est-ce que vous pensez de ces obstacles-là si on parle des moyens logistiques?
0: Oui, comme vous l'avez dit, effectivement, pour avoir un bon résultat, il faut avoir des moyens. Et nous avons aussi des obstacles que nous avons ici mentionnés. Et nous allons parler ici de la logistique. La fois dernière, nous avons organisé une campagne de sensibilisation où nous avons fait le tour de Bangui. Et pour cela, nous avons seulement un seul véhicule qui a été mis à disposition. Et nous avons aussi le problème financier, des difficultés financières. Et à l'heure où nous sommes, je crois que la seconde phase de financement de WSR tarde à venir. Et ce qui nous a pas permis d'aller dans l'arrière-pays pour pouvoir couvrir, n'est-ce pas, la sensibilisation pour renforcer la capacité. Mais il est bien vrai que le peu que nous avons fait, nous avons un résultat. Et le résultat, comme on l'a dit, nous avons déjà 14 femmes. Nous sommes de l'Observatoire et nous sommes là pour veiller sur la loi de la parité. Et la loi de la parité, c'est 35% au minimum, mais nous sommes déjà en deçà de 35%. Mais c'est déjà un plus déjà par rapport à ce que nous avons fait et ce qui est là. Le résultat, nous nous sommes dit effectivement que nous nous sommes rendus compte que nous avons le taux de la violence a été réduit effectivement quand les gens se sont rendus compte que le pool des dossiers qui ont été déployés sur le terrain. Et les gens ont eu peur de cela. Et nous avons effectivement, quand les pools des greffiers et avocats a été déployé, les gens savent qu'il y a déjà des gens qui sont sur le terrain et cela motive les femmes pour sortir, pour battre campagne. Et là, c'est déjà un actif pour le WSR.
1: D'accord, ça veut dire qu'il n'y a pas une faible connaissance du public?
0: Non, pour l'heure, effectivement, comme l'a dit, comme nous avons souligné ici, et il y a la méconnaissance de WSR au niveau national, même au niveau de Bangui, ça pose problème. Quand on parle de WSR, les gens se posent des questions pour savoir c'est quoi. Je vais vous donner un exemple. Quand nous avons été à PK12 lors de la campagne de sensibilisation, et quand on se met à parler de WSR, les gens sont venus nous poser des questions. Il y a des femmes qui sont venues. Et quand on parle, ils nous disent que il y a des gens qui sont venus, il faut les écouter. Mais quand on veut parler directement de la situation de la femme, automatiquement, les hommes nous disent que ça concerne seulement les hommes et il faut que nous laissions, la femme doit rester toujours femme. Et nous avons aussi le problème des stéréotypes genre qui bloquent le fonctionnement où la femme ne doit pas émanciper. Là, il faut retenir cela.
1: Et des projets pour renforcer sa capacité, son efficacité, je veux dire.
0: Oui, je crois que dans le PTA de WSR, nous avons sensibilisé, nous avons beaucoup plus organisé des campagnes de sensibilisation et nous avons organisé aussi avec le concours de l'UFCA, nous avons organisé des campagnes de formation. Et nous avons formé les mandataires des candidates ici à Bangui pour les déployer sur le terrain. C'est ce que nous avons fait. Nous avons organisé des séances de formation ici au niveau de l'UFCA, comme c'est la maison de la femme. Et nous avons organisé ce qu'on appelle le renforcement de capacité. Mais il faut déployer ça dans l'arrière-pays. Ce n'est pas seulement à Bangui. La RCA ne se limite pas seulement à Bangui, mais il faut aller dans l'arrière-pays.
1: Merci bien, M. Hubert. Madame Anne Yindoua, en tant que présidente de l'OFCA, quel rôle pour les communautés, femmes leaders ou encore les médias, selon vous, comme perspective et engagement communautaire?
3: Perspective et engagement communautaire, moi je pense qu'il faut qu'il y ait l'appropriation. Parce qu'on a pu constater que le WSR est resté dans un niveau où il est incompris par le public, comme il l'a dit. Et il faut qu'il y ait l'appropriation. Il faut qu'on porte à un haut niveau pour qu'on puisse comprendre qu'au niveau de l'UFCA, on a mis en place une case de veille. Et cette case de veille, au départ, dans le projet, c'est avant, pendant et après les élections. Alors, qu'est-ce qu'il y a à faire après les élections? C'est pour que les communautés, les femmes leaders, tout le monde puisse être là, venir au niveau de l'UFCA dans cette salle. Et aussi, il faut un projet de pérennisation de ce projet-là, parce qu'il faut un nouveau projet pour pérenniser le premier où on a pu appuyer les femmes. Mais maintenant, on a appuyé les femmes. Qu'est-ce que nous allons faire après les élections, la période post-électorale? Voilà, c'est ce projet-là où vraiment nous plaidons pour que nous puissions en avoir, pour que le WSR ne puisse pas être bloqué à un niveau donné, seulement au niveau des élections, mais pour qu'on puisse continuer à faire comprendre au grand public, au gouvernement, à nos partenaires, à ONU Femmes qui a appuyé et les autres partenaires pour dire qu'il faut que le WSR fonctionne et que ça continue d'appuyer les femmes sur le plan gouvernance locale, participation politique de la femme, pour qu'on puisse arriver à ce stade où on ne veut pas parler réellement de parité. Parce que les élections sont terminées. Ce qu'il y a à faire maintenant, c'est quoi? C'est préparer les élections futures. C'est à travers le projet où on doit porter haut le problème de la WSR pour que tout le monde, le grand public, pour que sur le plan national, on puisse savoir, parce qu'ailleurs, au Kenya par exemple, c'est un grand projet, c'est un grand projet où tout le monde sait que quand on met en place la carte de veille, c'est pour que toutes les femmes viennent échanger, poser les problèmes, former les jeunes filles, former les universitaires pour que d'ici demain, on puisse avoir vraiment les femmes capables d'aller dans les instances de prise de décision et d'aller dans les élections. Donc c'est ce que nous voulons maintenant, que cette case de veille qui est mise en place ne puisse pas être fermée, mais puisqu'on puisse continuer les activités au niveau de WSR.
1: Oui, c'est ce que vous avez lancé comme un appel, mais comment encourager la participation et la remontée d'informations dans ce cas-là pour que tout cela puisse marcher et que cet appel puisse être, on va dire, pris en compte?
3: Ce qu'il y a à faire, c'est quoi? Ce qu'il y a à faire, c'est toujours de réunir, de sensibiliser, de communiquer sur le WSR, de dire que voilà, on a fini, mais maintenant on veut entamer une nouvelle phase. On veut entamer une nouvelle phase qui est la phase où il faut qu'on ait plusieurs femmes députées à l'Assemblée en 2032. Voilà l'objectif que nous allons viser. Mais pas seulement ça, mais dans les autres instances aussi. C'est là où nous allons poser les problèmes des femmes. Parce que l'UFCA est le lieu où on regroupe toutes les associations pour qu'on puisse poser les problèmes des femmes. La salle est ouverte et aujourd'hui, on est en train de réhabiliter la grande salle de l'Assemblée. Cette salle-là sera la case de la femme, la maison de la femme. D'accord. Toutes les femmes vont se retrouver là-bas pour échanger, pour discuter, pour sensibiliser, pour former, pour poser, pour plaider pour les femmes.
1: Merci beaucoup. Madame Alphonsine Bogandan, on va terminer ici cette première partie avec vous. Est-ce que vous avez constaté déjà des améliorations au niveau des collectes ou encore tout ce que WSR a pu faire ou encore permis de faire comme travail jusque-là?
4: Absolument. Nous avons constaté que, contrairement à nos attentes, parce que nous-mêmes, on avait des craintes à l'approche des élections, nous éprouvions des craintes par rapport aux candidates qui sont sur le terrain. Mais le travail de WSR a permis que certaines femmes ont eu le courage de se présenter et ont eu le courage de battre campagne malgré les craintes. Elles ont battu campagne et certaines sont élues, mais nous disons que beaucoup reste à faire.
1: Madame Alphonsine Bouganda, sur vos dires, la première partie de notre échange dans cette table ronde va clore ici, si personne d'autre n'a rien d'autre également à rajouter.
0: Rien.
1: D'accord, merci beaucoup. Au terme de cette table ronde, retenons que le WSR est un outil essentiel pour prévenir les risques, traiter les alertes et renforcer la protection des femmes. Son efficacité repose sur l'engagement de tous, institutions, organisations, médias et communautés. Merci à vous, chers invités, également chers auditeurs, auditrices de Radio Ndikiluka, pour votre attention, chers invités, surtout pour votre réponse, éclairage autour de cet échange. Nous rappelons juste aux auditeurs que cette émission est réalisée en partenariat avec ONU Femmes. Autour de cette table, nous avons Madame Alphonsine Bouganda, qui est chargée de mission au ministère de la Promotion du Genre, Madame Anne Yindoua, présidente de l'OFCA, et M. Hubert Bindadier, coordonnateur adjoint de l'Observatoire national de parité ONP. Je vous dis à la prochaine pour un autre numéro sur Radio Nekeloka.

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